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4: Bonjour à toutes et tous, c'est Léa et vous êtes sur le 94 FM. C'est l'heure de Deux boules vanille, l'émission estivale de Canal B, diffusée tout l'été du lundi au vendredi à 17h et rediffusée le lendemain à 9h. 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Playlist originale, reportage, interview, laissez-vous porter sur les ondes de Canal B. Aujourd'hui, je suis accompagnée de Houchen pour parler d'archivage de récits de migration. J'ai rencontré Houchen grâce au collectif Queer POC, POC pour People of Color. Merci à elles et eux. Bonjour Houchen.
5: Bonjour Léa.
4: Vous venez d'Algérie, vous êtes kabyle, c'est-à-dire vous êtes d'origine amazigh. Vous êtes arrivée en France à l'âge de 18 ans pour des études scientifiques, mais aussi pour étudier l'anthropologie. Vous en avez maintenant 26. Et je vous ai invité parce qu'en décembre dernier, vous vous êtes lancée dans la collecte de récits de personnes qui, comme vous, ont immigré en France. Je voulais savoir d'où vous est venue cette idée.
5: Ben, merci Léa de m'avoir invitée, déjà. Et du coup, comme vous avez dit, j'ai immigré donc, de l'Algérie vers la France. Et donc j'ai vécu l'expérience de migration et tout simplement, après plusieurs années, on va dire, d'isolation dans cette expérience, j'ai vraiment eu ce besoin d'aller rencontrer des personnes qui, comme moi, ont vécu cette expérience, donc de quitter un pays, donc l'Algérie, et d'arriver dans un autre pays, la France. Et donc voilà, de rencontrer, mais aussi de faire une archive en fait de ces histoires, de ces récits.
4: Comment vous y êtes pris pour rencontrer ces personnes ?
5: C'est à la fois le bouche à oreille, mais aussi j'ai eu la chance justement, et c'est un peu ça qui a été le déclenchement, c'est quand j'ai rencontré deux personnes, par hasard en vrai, un anniversaire, voilà, deux personnes qui venaient d'Algérie, et quand je me suis rendu compte de ça et qu'on s'est dit, et moi je viens d'Algérie, ah toi aussi tu viens d'Algérie, et on s'est regardé dans les yeux, et il y a eu un truc, et on a discuté toute la soirée en fait, et ça je me suis dit, mais en fait il me manque ça, en fait c'est important qu'on se retrouve. Et particulièrement quand on est une personne queer et immigrée, c'est d'autant plus important de se retrouver avec des personnes avec qui on raisonne sur ces aspects-là. Et donc je me suis dit, mais en fait, j'ai envie de rencontrer plus de personnes et de faire cet archive. Voilà.
4: En dehors de l'archivage et de la collecte à proprement parler des récits, vous avez aussi l'ambition de diffuser les témoignages. Il y a d'ailleurs un premier podcast qui est... sortie. Est-ce que voilà, vous pouvez nous présenter le projet plutôt de diffusion ensuite?
5: Oui.
4: Est-ce qu'il a un nom par exemple?
5: Oui. Du coup, le projet d'archives, bon, je l'appelle le projet d'archives de nos migrations, donc qui s'intéresse aux expériences de migration, aux récits de migration de manière globale, et que j'ai appelé Ifirles, qui veut dire hirondelle en langue amazigh, femazigh. Et du coup, c'est un projet qu'on va dire multimédia, c'est-à-dire qu'il prend à la fois la forme donc, sonore, sous la forme d'un podcast, dont la première série se concentre sur les récits de migration de personnes algériennes, donc immigrées d'Algérie ou enfants d'immigrés. Il prend aussi la forme d'un fanzine, donc sous forme écrite et photographique, parce que ma démarche... pour l'instant, en tout cas, elle est sonore. Je récolte les récits, donc les voix des personnes, mais aussi je fais des photos.
4: Lorsque vous rencontrez les personnes, que vous arrivez chez ces personnes avec votre matériel, vos micros pour enregistrer, quelle thématique vous abordez en général ?
5: En fait, en effet, dans ma démarche, je vais chez les personnes, aussi parce que c'est des personnes que je contacte en avance et avec qui je prends le temps de discuter en amont. Et souvent, je me déplace. Et c'est souvent pas dans un endroit précis, c'est dans différentes régions de France. Bon, pour l'instant, j'ai récolté 5 récits. Et il y a des thématiques qui sont revenues, en effet. Il y a la thématique du coup, de l'expérience de migration, de l'exil, de partir de l'Algérie et d'arriver en France, deux pays qui ont une histoire tout de même très forte. Il y a ça. Il y a le rapport aussi à l'administration française, au fait d'être considéré comme étranger, ou bien d'avoir l'héritage de la migration quand on est enfant d'immigré. Les galères de préfecture, donc être en précarité administrative, le rapport à la religion, beaucoup, beaucoup d'islam qui est revenu, et aussi l'identité queer, comment elle est vécue en Algérie et aussi en France. Il y a beaucoup aussi des thématiques liées au rapport à la culture aux cultures algériennes et à la culture amazigh de manière générale, donc berbère. C'est un autre terme qui est utilisé. Et on a aussi beaucoup parlé de l'amour, de forme de tendresse, de qu'est-ce que ça fait en fait d'avoir vécu dans une famille en Algérie. En fait, on parle un peu de tout plein de sujets qui sont très souvent tabous. Et en fait, là, on a l'occasion d'en parler en fait, librement et que ça résonne. Voilà.
4: Alors dans l'émission du jour, qui va durer une petite heure, donc on n'aura pas le temps d'aborder toutes ces thématiques, mais on va revenir sur un certain nombre d'entre elles à travers des extraits sonores de trois entretiens que vous avez menés ces derniers mois. Alors vous en avez fait plus, mais j'ai plutôt choisi pour cette émission de me concentrer sur l'expérience de personnes qui avaient immigré comme vous de l'Algérie vers la France. Et on va rencontrer R, Wass et Jemel, voilà, trois personnes originaires d'Algérie. Et je voudrais commencer à rentrer dans le vif du sujet en parlant des raisons du départ

0: Canada, par l'Europe, voilà, ou l'Amérique. Et on peut aussi parfois devoir partir pour des éléments liés un peu, des éléments sociaux, des conditions sociales où ça ne nous convient pas. Mais il faut aussi comprendre qu'en réalité, c'est pas tout le temps donné de partir.
1: On écoute tout de suite le témoignage de R.
2: Moi, quand on me pose la question de pourquoi je suis parti d'Algérie, je pense que la réponse la plus concrète que je puisse donner, c'est j'ai quitté l'Algérie pour des raisons politiques. Je pense que c'est principalement ça. Parce qu'en 2019, en Algérie, il y a eu le Hirak. Et c'était une des périodes les plus instables politiquement que le pays a connues. Et du coup, j'étais déjà à la fac et il y a eu une répression énorme. Il y a eu beaucoup de violence. Il y a eu des milliers d'arrestations. Je te passe tous les détails. Mais à un moment donné, en fait, pour une personne comme moi, rester en Algérie signifiait aller en prison. Quand des personnes autour de toi commencent à aller en prison une à une, quand tu te fais menacer pour des choses que tu as, pour des opinions que tu as publiées sur Internet, quand les flics ont déjà essayé de t'arrêter dans des manifestations juste parce que tu prenais des photos et que du coup tu dois fuir pour ta vie parce que si tu te faisais prendre avec ton matériel, avec les photos que tu as apprises, c'est-à-dire juste des photos de répression qui sont aujourd'hui sur mon mur, mais à l'époque c'était des pièces à conviction. C'était avoir ce genre de photos, c'est illégal de prendre les policiers en photo pendant leur fonction. Je peux te dire que les 6 mois de prison, juste en attendant un procès qui n'allait jamais arriver, ça c'était assuré.
1: On a entendu du coup un témoignage des raisons de départ. Qu'est-ce que ça vous procure ce témoignage ?
0: En fait, ce qui est aussi intéressant dans cette démarche, c'est que j'apprends d'autres vécus là-bas dans le pays où j'ai moi-même grandi. Et je comprends que même si on peut vivre juste à côté, parfois dans le même village, parfois dans la même région, on peut vraiment avoir eu une vie très très très différente. Du coup, j'apprends du pays dans lequel j'ai vécu à travers les récits des autres.
1: Vous parliez tout à l'heure d'un certain conditionnement au départ. Est-ce que vous pouvez élaborer un petit peu sur cette idée ?
0: Ce conditionnement à partir, je pense réellement que il est partout, très honnêtement. C'est-à-dire que quand on est au lycée, par exemple, et Jamal le dit bien, on est au lycée, on va nous pousser à travailler, on va nous motiver à travailler, donc avoir de bonnes notes, pas forcément pour avoir un bon travail, une bonne carrière en Algérie, mais très souvent, en fait, c'est pour partir à l'étranger, peu importe où, c'est pour avoir une bonne université. Et je pense qu'il y a des éléments qui conditionnent le départ partout, c'est-à-dire qu'il y a énormément de chansons qui parlent de l'exil, qui parlent du départ, qui parlent de la France, et honnêtement, l'héritage du colonialisme, il est fort, c'est-à-dire que, et on ne parle pas que d'héritage du colonialisme, la mondialisation, le néocolonialisme, en fait, c'est là, c'est partout. Et surtout quand on est élevé en tant que fille dans un village, moi honnêtement, c'est un peu une fuite, c'est-à-dire que je ne pouvais pas imaginer ma vie au-delà du lycée en Algérie. Je ne sais pas comment l'expliquer. Je pense que c'est un conditionnement, c'est-à-dire que c'est un peu dans la tête, c'est-à-dire que c'est partout. Tous les cousins, cousines sont en France, les oncles, tantes. Il y a énormément de gens en France, en fait. Le lien entre l'Algérie et la France, il est vraiment fort. Il est vraiment ancré dans les familles. Et il date depuis la guerre, du coup, l'indépendance de l'Algérie et tout, et avant. Et c'est quelque chose, en tout cas, qu'on ne peut pas briser là tout de suite. Voilà.
1: Vous êtes arrivé en tant qu'étudiant en France et dans un premier temps, je crois que vous êtes allé plutôt vers des personnes qui partageaient cette expérience, donc qui sont arrivées en tant qu'étudiant ou étudiante. Est-ce que vous pouvez nous parler spécifiquement de cette expérience-là ?
0: Moi, je suis arrivée en France avec un visa étudiant et donc quand on est étudiant ou étudiante algérienne en France, on est soumis à des conditions qui concernent uniquement les étudiants algériens, et ça c'est lié aux accords franco-algériens. C'est-à-dire que chaque année, il faut renouveler son titre de séjour étudiant, donc aller à la préfecture. Et quand je dis chaque année, ça veut dire que tous les 6 mois, il faut préparer de la paperasse pour aller à la préfecture. Et quand la préfecture a des retards, notamment, ou ne répond pas, voilà, en fait, ça veut dire qu'il y a nos études qui sont impactées, et aussi toute l'administration, en fait, tous nos droits. Et ça ne nous permet pas d'avoir beaucoup de temps de travail, par exemple, parce qu'on est soumis à une autorisation de travail. Et

0: Par contre, dans mes récits, j'ai en effet récolté des récits d'étudiants et étudiantes. Mais en fait, les gens, au bout d'un moment, pour pouvoir continuer à vivre sa vie en France, en fait, on se débrouille, en fait. On change de statut. On change de statut administratif préfecture. Il va y avoir des personnes qui vont être auto-entrepreneurs d'un coup, alors qu'ils continuent à faire leurs études. Ou bien demander l'asile. Ou bien changer de statut pour raison familiale. Parce qu'en fait, ce qu'il faut comprendre, et je pense que les gens n'ont pas conscience, c'est que, en fait, quand on vient faire nos études ici, surtout quand on part de l'Algérie, en fait, on vient pas juste faire nos études, on construit toute notre vie ici. Et on peut pas d'un coup se dire, c'est bon, on arrête notre vie et on retourne dans un autre pays dans lequel on a été absent 5 ans, 6 ans, 10 ans, ou je sais pas quoi. C'est notre vie.
1: Et ça, c'est, vous diriez en tout cas pour vous, lorsque vous êtes parti à la suite de votre lycée, vous saviez que c'était sur, un départ sur du long terme?
0: Oui, c'est sûr. Oui, je savais que c'était pour toujours. Et je me rappelle très bien de quand j'ai eu... on était à Alger, j'ai récupéré donc mon passeport où il y a un visa. Un visa, donc j'ai eu... En gros, on ouvre le passeport et là, on découvre si on a le visa ou pas. Et en fait, mon père m'a regardé en étant dans la voiture et il m'a dit pour la première fois, eh, c'est bon, tu vas devenir émigré, en fait. Ce terme, en fait, qui maintenant va coller à la peau, c'est-à-dire les personnes qui sont parties, émigrées. Parce qu'ici, on nous appelle les immigrés, donc les gens qui sont arrivés. Mais en fait, il ne faut pas oublier qu'on a émigré aussi, qu'on a quitté un pays. Et il y a toute cette histoire qui rentre aussi en jeu.
1: On va continuer un peu sur l'arrivée et les galères administratives que les personnes rencontrent avec le témoignage de Djemel.
2: J'ai eu ma convocation pour l'entretien de l'Asie. Il y a eu une asso qui m'a aidé, l'ARDIS, que j'invite les gens qui ont besoin d'y aller. Il y a une personne qui m'avait aidé, que je trouve génial, qui m'a aidé à écrire mon récit et à l'envoyer à l'OFPRA. Et après, j'ai eu ma convocation et tout, j'ai été au rendez-vous, où il m'a accompagné aussi. Et ça, c'était début janvier, après confinement et tout. J'ai reçu ma réponse en juin 2020, qui était favorable pour l'asile, c'est un courrier recommandé. Et moi, j'étais en procédure accélérée parce que j'avais déjà un titre de séjour valable et tout. Mais oui, soulagement, j'ai appelé tous mes potes. En fait, c'est vraiment le truc où là, j'ai l'asile. Ça me permettait de... Là, tu peux faire ce que tu veux, en tout cas dans la limite du possible. Je me suis dit, je vais aller sur le bord de mer, dans une ville côtière. Du coup, venir à Marseille, j'étais toujours en récépissé qu'il fallait renouveler 6 mois et ça repartir à Paris chaque 6 mois. D'être à 5h du mat, parfois 4h30, et ma tante, elle travaillait, elle était agent d'entretien, et elle travaillait genre à 5h du mat dans les cabinets d'avocats qu'elle devait mettre en place, nettoyer et tout. Et on partait ensemble, parfois je partais avant elle, et je partais, à chaque fois c'était l'hiver quoi, ça pouvait jamais tomber quand il fait bon. Et de partir à la préfecture de matin, attendre qu'on renouvelle, et parfois tu vas le matin, t'attends jusqu'à 9h, et il y avait déjà, quand t'arrives déjà, t'as genre 10 personnes qui attendaient, vont dire bah non, là c'est bon, on a pris assez de gens. Et du coup, tu dis bah ok, j'ai profité de Paris, bah non, c'est la merde. Mais du coup, j'ai passé 2 ans à faire des récépissés. En 2022, j'ai eu mon titre de séjour, enfin 2023 plutôt officiellement. Et là, j'ai commencé un peu le taf, j'ai commencé à le quitter en restauration qui m'étouffait. Enfin, de faire les choses relativement par choix, on choisit pas tout, on est conditionné et tout, mais assez par choix.
1: Je voulais aussi partager l'extrait d'un autre témoignage, celui de Ouass, qu'on écoute tout de suite.
3: Quand on arrive ici, en tant qu'étranger, on a un vécu qui est anodin en quelque sorte, mais que personne... Enfin, c'est des choses anodines, administratives, que les gens qui sont ici ne peuvent pas vraiment comprendre. Et qui est, je pense, partagé par la plupart des étrangers en France et dans d'autres pays. Mais du coup, tu vis en quelque sorte toujours sur le... T'es toujours sur le fil. T'as pas le droit à l'erreur, des fois. Et à n'importe quel moment, tu peux... Enfin, t'as toujours ton droit d'être là en tête. Tu dois toujours faire tes calculs autour de ça. Organiser toute ta vie autour de ça. Et peu importe combien tu as investi dans un endroit, bah, t'es quand même un citoyen de seconde zone qui n'a pas le droit d'être là, enfin, qui doit demander l'autorisation à quelqu'un d'être là chaque année.
1: Cet extrait m'a intéressé parce que, alors il y a plusieurs choses. D'abord, on entend au tout début des bruits de couverts. Donc moi, ça m'a intéressée parce que je me suis dit, ok, ça donne aussi à entendre un petit peu la manière dont vous approchez les gens. Et finalement, ben oui, c'est assez commun de peut-être partager un repas, enfin en tout cas de prendre les personnes dans leur quotidien pour avoir peut-être une parole plus libérée, plus honnête. Et ensuite, Was parle de cette constante instabilité. Est-ce que c'est quelque chose, un sentiment que vous avez retrouvé chez les personnes que vous avez interviewées?
0: Oui, totalement. En fait, c'est ça qui fait du bien aussi, d'une part, parce qu'en fait, c'est pouvoir en parler librement avec une personne qui sait ce que ça fait, en fait. De pas avoir à expliquer ce que ça fait que... En fait, de pouvoir justifier de son existence. C'est-à-dire, imaginez-vous devoir tout le temps justifier que, par exemple, pour les études, en fait, il faut absolument justifier que, chaque année, que c'est ces études-là que je vais faire, en continuité avec mes précédentes, et que je vais absolument les réussir, peu importe quoi. Et en fait, c'est tout le temps ça, pour tout et n'importe quoi. Et donc, on a un peu l'impression, c'est difficile de pouvoir se sentir chez soi avec ça. C'est tout le temps d'être rappelé qu'on est étranger, et qu'on est simplement des numéros étrangers, en fait. Et qu'on n'est pas vu dans notre histoire individuelle, voilà.
1: On va faire une première pause musicale. Alors, je vous avais demandé de choisir quelques titres. Vous m'avez préconisé la chanson. Alors, je vais mal la prononcer. Il ne faudra pas m'en vouloir. Mais c'est de Idir Arrive.
0: Arrive.
1: Arrive.
0: Ce qui veut dire étranger.

0: C'était Arib de Idir. Alors Houchen, pourquoi vous avez choisi ce titre?
1: Alors, Idir, je pense qu'il y a peut-être des gens qui écoutent là, qui connaissent. C'est un chanteur qui est connu à l'échelle internationale. Et d'une part, je l'ai choisi pour le chanteur. Donc sa voix qui, pour moi, est la voix de la nostalgie, en fait. Lui-même s'est exilé, il a vécu en France, il est même mort en France. Et en fait, là, la chanson s'appelle L'étranger. En fait, il parle d'exil. Les premières paroles, c'est ça, on prend la valise, on part. Et en fait, il y a énormément de chansons kabyles, mais aussi algériennes de manière générale, mais énormément de chansons kabyles qui parlent de l'exil, en fait, qui parlent de la migration, qui parlent particulièrement de la migration vers la France. Elle parle à la fois de la vie en France, mais aussi du fait de quitter l'Algérie. Et en fait, en tant que personne ici en France immigrée, c'est tellement important et tellement précieux de pouvoir écouter ce genre de chansons, que ça soit des chansons qui parlent de l'Algérie, de notre région, la Kabylie, des montagnes, des oliviers, de la vie de village, tout simplement écouter les mélodies de là-bas, les sons de là-bas et tout. Et aussi avoir des chansons qui parlent de l'exil, en fait, ça fait du bien, en fait, ça apporte beaucoup de chaleur, beaucoup de bien. Et ça montre aussi à quel point la migration et l'exil est vraiment ancré dans l'histoire des personnes kabyles contemporaines. Et la première immigration vers la France était kabyle. Voilà, globalement, si je prends en compte toutes les migrations, en fait, c'était une migration kabyle. Donc la diaspora kabyle est très importante en France.
0: Lorsque vous rencontrez R, Was, Djemel, souvent, en effet, vous partagez sur des musiques qui vous réunissent. Est-ce que vous avez l'impression de redécouvrir une forme de matrimoine algérien depuis que vous êtes arrivé ici? Est-ce que vous avez l'impression de vous réapproprier votre culture, en fait?
1: Oui, totalement. Mais vraiment, c'est impressionnant, en vrai, parce que moi, j'ai un parcours particulier. C'est que à l'époque, quand je vivais là-bas, bon, j'étais très jeune, l'adolescence et tout ça. En fait, très honnêtement, et c'est dommage maintenant avec du recul, c'est que je ressentais un certain mépris vis-à-vis de certaines mentalités, certaines mœurs là-bas.
0: Vous voulez dire que vous-même, vous méprisiez votre entourage, votre environnement immédiat?
1: C'est-à-dire que j'étais dans l'adolescence, j'étais beaucoup dans ma tête, et en fait, j'arrivais pas forcément à voir la beauté des choses, la beauté de la culture ancestrale amazigh, par exemple, ou des cultures algériennes de manière générale. Et en fait, d'être partie, très honnêtement, avec les années qui sont passées, progressivement, en fait, ça m'a permis d'avoir un recul, d'avoir pu aussi rencontrer des gens ici et d'y être retournée avec ce recul, parce que du coup, j'y retourne quasi chaque année depuis quelques années.
0: C'est ce que vous permet le statut d'étudiant?
1: Oui. En fait, c'est ce que permet d'avoir un titre de séjour. Mmh. C'est ce que permet d'être régularisé. En tout cas, sauf quand on est en asile.
0: C'est ça, sauf quand on est réfugié.
1: Sauf quand on est réfugié, on ne peut pas retourner dans son pays d'origine, et mm-hmm. c'est un peu ça la définition d'être réfugié. Voilà. Donc non, moi, je n'ai pas le statut de réfugié. Et, voilà. Moi, j'ai la chance, je dis que j'ai la chance de pouvoir y retourner. Et du coup, ce que je chéris vraiment, et en fait, ce projet, il vient un peu couronner, ou vient confirmer cette... ce que j'appelle une forme de réconciliation, en fait, avec toutes les cultures là-bas et avec ma vie de là-bas, en fait, avec tout plein de choses. Et la musique, en particulier, ça joue un rôle très, très important, parce que ça rappelle des souvenirs. C'est fort, en fait, la musique. C'est des sons, c'est des sonorités qui nous ramènent vers là-bas et en même temps qui nous fait vivre ici, qui nous fait affirmer qui on est, en fait, et pouvoir partager ça, que ce soit avec des personnes algérienne ou kabyle ici, ou même avec des personnes qui n'ont rien à voir avec ça. Moi, j'adore partager ça avec mes amis qui sont pas qui sont des personnes pas du tout algériennes. Et c'est fort, en fait, ça permet vraiment de me rappeler que ça fait partie de moi, et en fait j'ai accepté le fait que je n'étais pas une personne française et que je ne suis pas née ici et que je n'ai pas vécu ma vie ici, mais aujourd'hui je suis ici et ça fait plusieurs années que je suis ici, ça fait partie de moi ça aussi, mais ce que j'ai vécu là-bas et tout ce qui entoure ça, ça fait aussi partie de moi. Et je pense que c'est fort d'avoir pu faire cette réconciliation, et le fait de pouvoir rencontrer ces personnes, à qui elle aussi ça fait du bien, hein, je précise, de pouvoir échanger, bah ça vient vraiment renforcer cette forme de ok, c'est bon, je me sens bien avec ça et c'est super. Donc oui, je pense qu'on peut appeler ça de la réappropriation, je sais pas, mais juste de faire vivre ça encore en moi, c'est ça en fait.
0: C'est ce qu'a connu aussi Jemel quelques années après être arrivé en France. Il s'est réapproprié alors une partie de sa culture d'origine, la religion musulmane, l'islam. Et on écoute tout de suite un extrait évoquant ce sujet.
2: J'ai commencé un taf dans une entreprise que j'ai ressenti qu'ils sont tous safe et tout par rapport à l'identité LGBT, racisé, nord-africain, réfugié et tout. Et j'ai commencé à faire Ramadan, donc j'ai arrêté il y a 4 ans. Du coup, il y a 2 ans, enfin là c'est mon deuxième Ramadan, le Ramadan de l'année passée, je l'ai fait. Et ça a perturbé plein de gens, enfin pas mal de... Ah bon, tu fais Ramadan et tout? Bah je pensais pas, et tout, bah, c'est-à-dire, pourquoi pas. Et du coup, ils étaient, je sais pas, toi t'es un peu différent, tu bois, genre, dévergondé et tout. Et je me dis, tu sais quoi, je vais le faire. Je vais faire l'Aïd, je vais faire le henné que j'ai oublié de faire.
1: Je vais faire ça ce soir.
2: Mais moi aussi, je vais en rentrer, je vais faire. Mais genre plein de trucs comme ça. Et en fait, c'est ma culture aussi, j'ai trop envie de valoriser ça. Et plus il y a de l'islamophobie, plus je me rapproche de l'islam.
0: Est-ce que vous pouvez me parler un petit peu plus de votre rencontre avec Jemel? Qui est-il?
1: Ma rencontre avec Jemel était très précieuse, on va dire. C'est que du coup, je suis allée à Marseille pour rencontrer cette personne. Et donc, c'est particulier parce que Marseille, ça résonne beaucoup avec les villes côtières algériennes, notamment avec la ville, la région d'où il vient. Donc, ça s'appelle Vgeith ou Bjaïa. Donc, c'est une ville de la Kabylie qui est vraiment sur la côte et qui ressemble pas mal à Marseille en termes de nature. C'est-à-dire avec les calanques et tout, avec la mer bleue, j'appelle ça la mer bleue. Et du coup, Jemel, on s'est rencontrés à Marseille, on a beaucoup parlé de Méditerranée, mais on a aussi parlé du coup de son identité gay. Il a vécu pas mal d'années en Algérie, donc il a aussi vécu son identité gay et sa sexualité là-bas. Et donc on a pu aussi échanger là-dessus. Et comme avec tous les autres échanges que j'ai eus, c'est vraiment fort ce truc où j'ai l'impression... Je peux échanger avec des personnes qui, encore une fois, me font découvrir de nouvelles choses que je pouvais même pas imaginer en fait que ça pouvait être vécu en Algérie. Et je trouve c'est fort ça de pouvoir échanger là-dessus. Et par rapport à la fin de l'extrait que vous avez passé, bah c'est super intéressant en fait parce que échanger sur la religion, ça aide aussi à parler, à pouvoir un peu se libérer là-dessus, pouvoir en parler librement. Et à la fin, en fait, ça a coupé. Mais en fait, il dit, plus il y a de l'islamophobie, plus je me rapproche de la religion. Et au contraire, dans un aspect où plus il y a de la religion, moins je suis attachée à la religion. Et je trouve ça intéressant, en fait, de trouver une forme de liberté et d'apaisement sur tous ces aspects-là.
0: Je repense à un passage d'un autre montage que vous avez réalisé où vous parlez de votre arrivée. Vous étiez hébergé dans de la famille et en fait, on était au moment du Ramadan, l'Aïd approchait. Mmh. Vous aviez absolument envie de rencontrer des personnes musulmanes qui s'apprêtaient à faire la fête.
1: Mmh. Oui, alors bon, c'est particulier parce que c'était vraiment 2 jours après mon arrivée. Et je pense que ça résonne du coup avec ce que dit Jemel, et j'avoue que je l'ai appris, j'en ai pris conscience tout récemment, c'est que en fait il y a des aspects de la religion, quelle qu'elle soit en fait, peu importe où on est, en fait, en tout cas en Algérie, en fait c'est des aspects qui font partie de la culture, c'est-à-dire que quand on fête l'Aïd, il y a plein d'éléments en tout cas dans mon enfance qui sont liés en fait à l'Aïd, faire le henné, dormir avec, se réveiller, l'odeur, manger des gâteaux. Chanter, aller voir des gens, et il y a d'autres célébrations comme ça en fait qui sont associées à de super bons souvenirs en fait, et en fait j'ai envie de garder ça. Bon, et c'est pour ça que, et puis c'est une forme aussi de, ça nous relie au pays laissé, à une familiarité qu'on a laissée. Et je pense que quand j'étais arrivée, j'étais perdue en fait, et je pense que j'avais envie de cet échange, j'avais envie de cette interaction qui puisse me faire sentir pas seule. Et je trouve ça intéressant aussi de pouvoir se réapproprier ces éléments de la religion et de dire qu'en fait ça fait partie d'un héritage, ça fait partie d'une tradition et que je vais faire du aîné parce qu'en fait c'est associé à mon vécu. Peu importe si je suis encore musulman pratiquant ou pas. En fait, c'est se sentir libre, en fait. Je peux être pratiquant, reprendre la pratique musulmane ou arrêter. En fait, juste être à l'aise avec ça. Et je pense que c'est une forme de libération, en tout cas, sur laquelle on a raisonné, moi et Jamel.
0: En France, on est vraiment dans un pays de l'assimilation. On laisse pas vraiment le choix aux personnes qui viennent, en fait, de pouvoir garder un lien. Pour vous, dans quelle mesure vous avez pu constater que ce soit les démarches administratives sans fin ou même l'ambiance au niveau de la société vous ont fait peut-être douter en fait de la valeur de votre culture d'origine?
1: Je pense que c'est difficile même de sortir de ça, c'est-à-dire qu'on est baigné là-dedans, on est entouré par une forme de réduction de tout ce qu'on a pu être et de tout ce qui peut faire de nous des personnes ayant vécu ailleurs. C'est pour ça que je disais, en fait, on est considéré juste comme des étrangers. C'est-à-dire qu'en effet, on doit s'intégrer, comme le souhaite l'administration française.
0: C'est-à-dire en effaçant ce qui fait la spécificité de notre culture d'origine et en intégrant entièrement les codes de la culture dite dominante.
1: Exactement. Et moi, j'ai été dans des milieux académiques, c'est-à-dire j'ai été dans de grandes universités, j'ai été pendant plusieurs années, et encore, c'est difficile, on va dire, encore une fois, de créer un entourage de personnes racisées de manière générale en France. Et en fait, moi, je suis beaucoup entourée par des personnes blanches et françaises. Et donc, je pense que c'est important malgré tout de se rappeler de tout ça, de ce qu'on est. Mais en fait, c'est difficile aussi. Moi, pendant plusieurs années, surtout avec le Covid, pendant plusieurs années, moi, j'ai pas pu retourner en Algérie. Et je pense que pendant quelques années, j'ai peut-être pas oublié, mais en fait, j'ai commencé à me dire, vaut mieux que je me fasse passer pour une personne française. Surtout que je pense que parfois, je peux avoir un passing blanc. C'est-à-dire qu'on peut croire que je suis une personne française parce que je parle très bien français et que je suis dans des milieux qui sont majoritairement blancs. Et en fait, je me suis dit, pas besoin que je dise sans qu'on... Enfin, pas besoin en fait de dire que je viens d'ailleurs et tout ça. En fait, pour éviter des stigmates, pour éviter des préjugés, pour éviter trop de discussions, j'ai pas envie en fait qu'on me réduise et qu'on voit juste qui je suis sur le moment présent. Et en fait, ça, ces pensées ont changé en fait ces dernières années chez moi. Parce que je me suis rendu compte à quel point le fait de venir d'ailleurs, et de cet ailleurs-là en particulier, donc je suis kabyle, j'ai grandi en Algérie et je suis amazir, comme je suis kabyle, et aussi, j'ai vécu la migration, en fait. C'est valoriser cette expérience-là et en faire quelque chose de vraiment fort. Et en fait, c'est me dire que c'est une puissance, en fait. C'est un pouvoir. J'ai vécu ça et ça fait partie de moi. Et je dois absolument pas l'effacer parce que c'est ce qui est voulu. Parce que sinon, en fait, qui suis-je? Qui suis-je, en fait? Je serai jamais comme ils veulent, de toute façon.
0: Dans un autre passage qui m'a beaucoup intéressée avec Wass, vous parlez, et en plus votre ton est hyper enjoué, vous êtes hyper enthousiaste, mais vous parlez de cette forme de nouvelle adolescence dans laquelle vous êtes entrée en arrivant en France, où vous aviez l'impression de pouvoir tout faire, d'être extrêmement libre. Et vous demandez à Wass si elle a expérimenté la même chose. Et en fait, elle vous répond qu'elle trouve ça assez triste qu'il faille partir de son pays, le quitter, pour pouvoir être libre. Est-ce que vous voulez nous parler un petit peu de cet élément et peut-être aussi revenir sur Wass, qui est cette personne, et comment vous l'avez rencontrée?
1: En fait, c'est compliqué. Parce que, en effet, quand on arrive en France, je pense surtout quand on est une personne, quand on est une femme ou quand on est une personne de minorité de genre. Donc, comme moi, ce qui est une personne transféminine, ou moi ayant grandi, donc ayant été élevée comme une personne fille, voilà. Et en fait, quand on arrive ici, en effet, d'un coup, en fait, on est autonome, on s'extrait d'un endroit où on peut être très connu, on peut être du coup lié à la famille, lié à des codes sociaux différents et tout ça. Et en fait, quand on arrive ici, on se libère. Moi, en tout cas, la manière dont je me suis libérée, c'est que moi, j'adore me déplacer, faire du vélo, voyager, faire du stop, faire tout plein de choses. Et je pense, moi, j'ai pas pu faire ça, en tout cas, durant mon adolescence en Algérie. Je pense que avec les années qui passent, ça va être beaucoup plus simple de pouvoir faire ça en Algérie. Parce que moi, et tout comme Wass et toutes les autres personnes avec qui j'ai échangé, en fait, on a grandi dans une période compliquée en fait en Algérie. La guerre d'Algérie n'était pas loin, donc la guerre d'indépendance n'était pas loin. Il y a toujours l'héritage, c'est-à-dire que nos grands-parents ont connu la guerre. En fait, du coup, il y a des traumatismes. Et en particulier, nous ayant grandi pendant les années 2000, en fait, on grandissait après la décennie noire, en fait. Donc après une guerre civile. Et en fait, je me suis rendu compte tout récemment, en ayant échangé avec ces personnes, notamment R, que en fait, toutes les choses que je pensais étaient dites juste sociales, culturelles, on va dire, ou de, voilà, des mentalités un peu, en fait, non, pas forcément. Parce qu'en fait, c'est lié à des traumatismes, à des choses liées à des décisions politiques aussi. En fait, les gens vivent avec des traumatismes liés à la guerre civile et au colonialisme. Et en fait, quand on vit dans un village, je sais pas, en Kabylie, bah forcément, on a moins de liberté que vivre dans une grande ville en France. Et encore, bon, ça dépend de qui on est. Et en fait, du coup, c'est tout ça, en fait. Ça fait partie de notre histoire. Ici, en arrivant ici, oui, on a eu plus de liberté. Et c'est comme ça. Et en effet, j'aurais bien aimé ne pas avoir dû partir du pays dans lequel je suis née, de la région, de la nature qui m'a vu grandir pour pouvoir vivre ça.
0: À un moment donné, Wass parle même de sa crainte d'être un peu devenue une caution, d'être en fait cette personne trans qui a fui un pays dit ou pensé comme arriéré pour venir en Occident, cette région du monde où le progrès règne.
1: Oui.
0: Est-ce que c'est quelque chose que vous partagez aussi, cette crainte de faire le jeu des fascistes de l'extrême droite ?
1: Mais totalement. En fait, d'ailleurs, quand j'ai lancé ce projet, je savais qu'en fait, on allait parler de tout plein de sujets tabous et qu'on allait justement se lâcher, en fait, pouvoir en parler, peu importe qui on est. Dans ce projet, il y a des personnes très variées qui ont partagé leur récit. Et du coup, je me suis dit, il y a certains sujets qui peuvent facilement... Enfin, en tout cas, j'avais peur que ça soit réapproprié par des fachos, extrême droite et tout. En fait, je pense qu'en effet, Wass le dit très bien, c'est que c'est vraiment difficile en tant que personne, en effet, personne queer par exemple, ou personne n'ayant jamais adhéré à la religion musulmane ou ayant arrêté d'être musulman en arrivant en France, c'est difficile de pouvoir en parler notamment librement et de se sentir à l'aise de parler de ça, parce que nous, on sait le contexte dans lequel on a vécu et on sait à quel point c'est compliqué. Parce que les personnes, quand je dis compliqué, c'est-à-dire complexe, notamment les choses que j'ai évoquées, politiques, etc. Et par contre, des personnes comme des fachos peuvent se réapproprier en simplifiant les choses. Et ça, on veut éviter parce que on n'a pas envie d'être caution à ça, en fait, parce que c'est pas ça. Et c'est difficile, comme Wass dit, de jongler avec ça, en fait.
0: Eh bien, on va l'écouter tout de suite. Wass parle bien de cette idée de trouver une communauté. En fait, ça devient assez essentiel.
3: Je ne sais pas si j'ai vraiment une identité nationale ou si j'ai un attachement particulier au fait d'être algérienne. J'ai tendance à ne pas croire dans le concept de pays. Et où, enfin, genre, la façon dont je suis différente des gens qui ont la nationalité française, qui ont grandi en France, ou des gens qui viennent du Maroc, ou des gens qui viennent d'Algérie, j'y accorde pas souvent beaucoup d'importance. Et enfin, voilà, il y a des frontières, c'est un truc administratif, c'est un truc politique, et j'en ai rien à foutre, et j'y associe pas beaucoup d'importance. Mais, en croisant des personnes algériennes ouvertes, ou des personnes algériennes queer, je me rends compte quand même que avoir des gens qui sont ouverts d'esprit mais qui sont quand même comme toi, qui ont grandi comme toi, qui ont vécu comme toi, c'est quand même important. quand je vois des gens qui sont ouverts et qui vivent en Algérie et qui essayent de faire des trucs, qui essayent d'avoir des projets, qui essayent de... Enfin, quand je dis je vois, quand je vois sur, sur les réseaux sociaux, ou enfin, quand je vois de loin ça, ça me fait quelque chose, quoi. Ça me donne de l'espoir, donc, un peu.
0: Alors, il y a plusieurs éléments que j'ai envie de creuser un petit peu avec vous sur ce que vient de dire Wass. Alors, il y a ce besoin de rencontrer des gens comme soi, tout d'abord. Alors, peut-être que voilà, vous pouvez un petit peu élaborer sur le sujet, et notamment en revenant sur ce projet Ifereres, qui consiste à, voilà, à s'entretenir, à recueillir des récits de personnes qui partagent un petit peu de votre expérience.
1: Je pense que dans un premier temps, c'était surtout, comme j'ai dit, la nécessité et le besoin de pas être isolé. Déjà dans l'expérience de migration. Et dans un second temps, c'est vrai que j'ai d'abord commencé à récolter les récits de personnes immigrées queer, donc de la communauté LGBTQIA+, parce que étant concernée, et aussi parce que très honnêtement, déjà les personnes françaises ou européennes racisées ont du mal à trouver des milieux, des lieux où on peut se rencontrer entre nous. Mais alors là, des personnes immigrées, maghrébines, queer, en fait c'est juste difficile de pouvoir se rencontrer.
0: Et pourquoi c'est échanger. Aussi important? Qu'est-ce que ça vous procure quand vous rencontrez ces personnes?
1: En fait, j'ai l'impression que ça m'ouvre à un autre monde. Je sais pas comment dire. J'ai l'impression que d'ouvrir les yeux sur une réalité que j'ignorais, en fait, en Algérie. Et en fait, juste, notamment, ça fait du bien de pouvoir échanger sur, sans avoir à se justifier et de se sentir à l'aise. En fait, c'est comme quand on peut se retrouver avec des personnes à qui on raisonne. Et en fait, ça fait du bien. C'est avant tout, ça fait du bien. Et d'autre part, c'est pour ça que c'est un projet d'archives. C'est important de... En tout cas, pour moi et dans ma démarche, c'est important de pouvoir sauvegarder ces vécus-là, ces récits-là, et de pouvoir les partager pour que ça résonne avec d'autres. Et de pouvoir dire, en fait, oui, ça existe, et que c'est important de se retrouver.
0: Et Wass parle aussi du lien qu'elle peut entretenir aujourd'hui avec l'Algérie, notamment à travers les réseaux sociaux, où elle voit des personnes s'organiser. Est-ce que vous maintenez aussi un lien sur cette forme-là? Et qu'est-ce que ça peut vous procurer, en fait, de voir que des personnes sur place s'organisent et font bouger les choses aussi?
1: Je pense que depuis toujours, les personnes s'organisent et essaient de faire bouger les choses. Simplement, il y a des... Selon où on est, selon d'où on vient, etc., ben en fait, il peut y avoir des freins, simplement. Et puis, c'est pas les mêmes moyens économiques. Voilà. Personnellement, je garde un lien beaucoup en y retournant chaque année, là, depuis 4 ans. Parce que pour moi, c'est super de pouvoir avoir une fenêtre dessus à travers les réseaux sociaux. Moi, je suis beaucoup, énormément de personnes qui travaillent autour des cultures amazighes. Donc berbère, ça c'est super important pour moi, mais moi en particulier, c'est pour ça que je dis que j'ai de la chance de pouvoir y retourner, parce que je pense que sans ça, ça peut vraiment me faire du mal, parce que j'ai vraiment l'impression qu'en y retournant là depuis quelques années, je me construis une nouvelle familiarité avec l'endroit de là-bas, ma région en fait, en Kabylie, les montagnes, les champs d'oliviers, avec les pratiques là-bas, avec la culture, avec les odeurs, avec des choses très concrètes en fait, et je pense que perdre ce concret-là, c'est difficile, et c'est pour ça aussi que c'est très compliqué l'expérience d'exil, en fait. Pouvoir me dire, en fait, que ces souvenirs-là existent et que ma vie de là-bas, elle est... je peux y retourner pour pouvoir la renourrir et qu'elle est encore en moi.
0: Je vous propose qu'on écoute un nouvel extrait. Alors, ça sera le dernier extrait sonore pour cette émission. On entend R qui parle de la création d'un chez-soi.
4: Une idée qui a beaucoup tourné dans ma tête, c'est que quand je suis arrivé en France, ça a confirmé une chose. C'était le fait que j'allais me sentir chez moi nulle part. C'est le fait que d'avoir été très proche de cette culture nord-africaine et d'avoir sentiment en fait d'être rejeté. Le fait de quitter l'endroit où tu as toujours vécu, c'est un peu et aussi être un peu forcé de partir. C'est qu'il n'y avait pas d'autre solution que de partir. C'est tu vas le sentir comme un rejet de tout l'endroit où tu as passé toute ta vie. Et du coup, en essayant de te reconstruire ailleurs, du coup, tu as senti ce sentiment que même ici, tu es rejeté par l'administration, par les gens, par la culture en place. Du coup, ça, c'est un premier truc, ça a confirmé le fait que je me sentirais chez moi nulle part. Parce que si je retourne aujourd'hui en Algérie pour y vivre, je ne m'y sentirais pas chez moi. Et si je vais ailleurs sur la planète, je sais pertinemment que ce n'est pas chez moi. Donc peut-être qu'un jour, je trouverai un endroit où je me sentirais, où je pourrais dire, me sentir pleinement chez moi. Mais là, pour l'instant, non. Et je pense que c'est quelque chose qui est partagé aussi par beaucoup de personnes. Toutes les personnes qui ont quitté leur pays natal en quête de meilleures conditions, en fait. Et que l'endroit dans ces meilleures conditions que tu recherches viennent avec des inconvénients, qui est une lutte existentielle permanente. C'est-à-dire, toute ta vie tourne autour du fait qu'il te faut, il faut prouver à l'administration en place que tu es digne de rester ici, pour pas être renvoyé dans l'endroit qui est techniquement ton chez-toi, mais lequel tu ne t'y sens plus comme chez-toi.
0: Houchen, est-ce que vous avez, vous, l'impression d'avoir su, ou pu plutôt, créer votre chez-soi, quelque part dans le monde?
1: Si la question du chez-soi et de la familiarité, j'avoue, me travaille pas mal, je réfléchis pas mal dessus. Je pense que mon chez-moi, j'ai pas d'endroit stable de chez-soi. C'est-à-dire, c'est pas un endroit fixe. Je pense que c'est plein d'éléments disparates. Très très souvent des éléments naturels, mais aussi des éléments culturels, qui au final me rappellent un fragment de chez-moi, mais qui est pas mon chez-moi de là-bas. Hein. C'est simplement un sentiment de familiarité. Et c'est vrai qu'ici, je considère... Bon, ça fait plusieurs années que je suis ici et que j'ai beaucoup, beaucoup été sur les chemins. J'ai découvert, j'ai rencontré des gens. Je suis vraiment une personne qui vit d'une manière exploratoire. Je considère que je me suis façonné un chez-moi ici, en fait. Très fort, même. Auquel je tiens, vraiment. Et que je pense que j'ai de la chance de dire peut-être j'ai deux chez-moi. Si on peut considérer, on va dire, la Kabylie et la France, mais en fait c'est pas des chez-moi fixes comme je dis, en fait c'est des chez-moi qui sont comme dans des fragments. Par exemple, je considère que la montagne de Djurdjura en Kabylie, juste au-dessus de chez nous, c'est un chez-moi en fait, et quand j'y retourne je le sens profondément dans mon corps. Ici, les forêts de chênes et de hêtres, c'est chez moi aussi, les odeurs de mousse, c'est chez moi, les gens que j'aime ici, c'est chez moi aussi. Donc voilà, et je considère que le chez-soi, en tout cas pour moi, c'est quelque chose de plastique qui finira jamais de se construire, et tant mieux.
0: Merci beaucoup Houchen. Peut-être pour terminer cette émission, rappelez-nous où est-ce qu'on peut trouver les émissions, votre podcast.
1: Oui, du coup, le projet, on peut le retrouver, donc le projet IFIRLS, projet d'archives donc, qui est ouvert à participation, donc n'hésitez pas à nous contacter sur IFIRLS, donc IFIRELLES @ik.me.
0: Et on vous trouve aussi sur Instagram.
1: Oui, aussi sur Instagram et sur Spotify, Deezer. Et c'est donc IFIRLS, toujours, tiré du bas, archive, S à la fin.
0: Et quelle est la suite du projet ?
1: Du coup, comme j'ai dit, c'est un projet qui s'intéresse aux récits de migration de manière générale. Et donc, pour la seconde récit, là, j'ai commencé à travailler sur le rapport au final au territoire, comment on s'ancre un nouveau territoire, comment se crée un nouveau ancrage à un nouveau lieu, un lieu d'accueil. Et je m'intéresse principalement aux personnes qui ont des jardins partager des jardins familiaux ici en France, et comment le travail du jardin, la culture de plantes, ça contribue à cette forme de nouvelle familiarité au lieu d'accueil.
0: Et on va se quitter en musique. Alors, quelle musique vous avez choisi, Houchen, pour conclure cette émission?
1: Je voulais partager des voix cette fois-ci un peu plus féminines, donc c'est le groupe Djurdjura, donc en référence à ces montagnes. Et donc ça s'appelle Ezmur, qui veut dire les olives. Et dans cette chanson, je l'aime beaucoup parce que ça amène énormément d'éléments naturels et de références qui justement nous rappellent là-bas.
0: Merci beaucoup Houchen de votre venue, et on vous souhaite une bonne continuation dans ce travail de collectage.
1: Merci beaucoup.

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Bonsoir, vous écoutez bien 45 tours par minute. Moi, je suis David, je suis en solo ce soir, donc s'il y a des erreurs techniques, c'est complètement de ma faute. Ce soir, on va commencer à la ville de Détroit avec un chanteur assez connu, Barrett Strong. En fait, il est connu par son énorme tube de la fin des années 50, Money, That's What I Want, qui a été repris mille fois par maintes groupes comme les Beatles, les Sonics et plein d'autres. Mais ce soir, je vous passe une chanson qui est bien moins connue sur Anna Records. C'est sorti en 60. La chanson, c'est You Knows What To Do, avec une faute grammaticale faite exprès. Anna Records, c'était le label de la grande sœur de Berry Gordy, le fondateur de Motown Records. C'est sorti aussi sur Motown, mais le disque que moi j'ai devant moi, c'est bien sûr Anna Records. Allez, on commence.

0: Charles Bremer, your so-called friends, sur Help Me Records, 1970, chanteur de la Nouvelle-Orléans. Et là, on va commencer une petite déviation à cette ville qui m'est tellement chère, avec quelques disques d'affilée qui viennent de là-bas. Le prochain disque, c'est une chanson pour Thomas, qui n'est pas là, évidemment, mais c'est vraiment sa came, ce genre de musique. Donc, Thomas, c'est pour toi, c'est Branch Thomas, You Ain't So Such A Much, de 1954, c'est sur Imperial Records.
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Irma Thomas, Times Have Changed, sorti en 1965. Et comme avec ça, on conclut notre petite déviation à la Nouvelle-Orléans. Et maintenant, on va bouger vers l'Angleterre. La chanson suivante, c'est un groupe anglais qui s'appelle The Moody Blues. Et c'est une reprise qui s'appelle Go Now. J'aurais bien aimé passer la version originale, mais je ne l'ai pas. La VO, c'est de Bessie Banks. Ça a été composé par son mari, Larry Banks. Mais encore, ça, c'est bien la version anglaise avec les Moody Blues.

The Equals, Let's Go to the Moon, avec un effet guitare, je pense qu'on peut le dire, un peu lunaire, si vous me pardonnez le jeu de mots pourri. C'est de 1969 à la base, et ensuite on va traverser la Manche pour passer quelques disques français. On va commencer avec Annie Philippe et sa, moi je dirais, belle reprise de Baby Love des Supremes.

Les Gams, il a le truc. Une reprise de The Exciters, He's Got the Power. On va continuer dans ce délire un peu girl group dans quelques instants, mais je vais juste vous dire tout de suite, si vous n'avez pas encore remarqué ça, qu'il n'y a pas vraiment de thème ce soir, il n'y a pas vraiment de fil conducteur, je passe juste un peu du bric-à-brac, des choses choisies plus ou moins aléatoirement de ma collection, des choses que je n'ai pas encore passées et que je voulais passer, et voilà. Mais là, on continue quand même, comme je viens de le dire, avec un peu de girl group. Cette fois, c'est The Revlons After Last Night, composé par Smith, selon les disques, mais en vrai, c'était un nom de plume de l'artiste, du chanteur américain qui a eu beaucoup de succès en Angleterre, PJ Proby.

The Teardrops, You Won't Be There. Petit groupe avec un son assez impressionnant, assez gigantesque, comme vous l'avez sans doute remarqué. Mais maintenant, c'est le tour des garçons. On va passer à la ville de Chicago pour deux disques d'affilée. On commence avec un groupe qui porte bien un nom très britannique, très anglais, The Buckinghams. Ils sont bien de Chicago quand même. Et la preuve, c'est que c'est sorti sur USA Records. La chanson, c'est Kind of a Drag.

The Mods, Forever Gone, sorti en 68, une chanson assez intense sur Mercury Records. Et là, on va continuer avec les garçons, mais dans un autre sens, c'est un groupe qui s'appelle The Webs, et la chanson c'est Lost.

The Marquettes, groupe instrumental, avec leur reprise du générique de la série des années 60, Batman, qui s'appelle, bien entendu, Batman. Notamment pour nous, il y avait une chanteuse qu'on a déjà passée à l'émission, que Thomas a passé à l'émission, qui a incarné le rôle de Catwoman. En fait, il y avait trois femmes qui ont joué le rôle de Catwoman, mais dont une qui était Eartha Kitt. Et là, on va bien changer de son. Bon, enfin, pour moi, c'est bien changer de son avec un genre de musique qu'on passe très rarement. Je pense qu'une seule fois jusqu'ici à l'émission. Et c'est de la country. La chanson, c'est par Dave Dudley, si on veut le bien prononcer avec un accent du sud, bien country, Dave Dudley. Six Days on the Road, c'est une chanson de camionneur qui raconte sa vie de camionneur, d'éviter les flics, de mentir sur le poids de son camion, de sa charge, de prendre des petits comprimés blancs pour rester éveillé et conduire sur les autoroutes avec les autres conducteurs, sympa. C'était vraiment un genre de musique, une niche, un sous-genre dans la country à l'époque, les chansons de camionneurs, parce que, figurez-vous, il y avait beaucoup de camionneurs, il y en a encore, et ils écoutaient beaucoup de country. Il est peut-être... Bon, je pense que c'est son grand tube, mais il est aussi connu pour Vietnam Blues, qui est une chanson contre les hippies qui manifestaient contre la guerre au Vietnam. Mais bon, j'aime bien quand même la chanson, donc on y va. Dave Dudley, Six Days on the Road.

Big Twang par le groupe Hooch. Et Hooch, ça veut dire gnôle, c'est-à-dire de la colle fait maison, de très mauvaise qualité, de qualité très douteuse. Et ça, c'est juste un disque que j'ai trouvé aléatoirement dans un bac pendant que j'ai digué aux États-Unis. Je ne peux pas vous dire grand-chose là-dessus, sauf que c'est sorti vraiment au début des années 70 et c'était sur Avco Embassy. Encore le nom du groupe, c'est Hooch, la chanson Big Twang, comme le son d'un banjo, un twang, un accent du sud ou une Telecaster. Bon, on va continuer avec une chanson qui s'appelle Country Fool. Donc il y a le mot country dedans, mais ce n'est pas de la country en fait. C'est un groupe qui s'appelle The Showman. C'est leur premier disque sorti en 61 sur Imperial Records. C'est un groupe basé à la Nouvelle-Orléans, mais pas du tout de là-bas. En fait, ils venaient de la Caroline du Nord. Et justement, ils sont plus connus pour leurs chansons dans le genre de musique vraiment niche, vraiment très très très régionale, Carolina Beach Music.

Bobby Freeman, Come On and Swim, une énième chanson qui dit « Fais-le machin » dans les paroles pour inventer une danse un peu à la twist pour essayer de vraiment faire un gros succès. Pas un énorme succès cette chanson, mais très cool quand même, c'est sorti en 64. Et sur Autumn Records, qui est plus connu pour les Beau Brummels, un groupe vraiment adoré par mon collègue Thomas, qui encore n'est pas là. Ce chanteur-là, Bobby Freeman, il est plus connu pour son énorme tube « Do You Wanna Dance » qui a été repris par The Beach Boys et les Ramones notamment. Et on va continuer avec ce son un peu énergétique et solaire avec un groupe qui s'appelle The Sun Rays, un peu de surf pop à la Beach Boys, mais bien énergétique. La chanson, c'est « I Live for the Sun » et il y a un lien avec les Beach Boys parce que après la rupture entre Murray Wilson, le père des Beach Boys, d'une bonne partie des Beach Boys, de trois des Beach Boys, et le groupe, il a essayé de produire et composer ses propres chansons. Il a produit, pas composé, mais produit cette chanson I Live for the Sun, qui n'a pas vraiment marché. Bon, un tout petit mini tube. Allez, on y va. The Sun Rays, I Live for the Sun.

on arrive à la fin. Je pense qu'il nous reste le temps pour encore une petite chanson. J'espère que j'ai pas été trop incohérent. Je suis vraiment en fort manque de sommeil. On va finir avec une petite dédicace à cet été bien trop chaud. C'est The Lovin' Spoonful, Summer in the City.

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6: La mécanique aléatoire, c'est une heure de musique pris au hasard dans la discothèque de Canal B. On commence aujourd'hui cette émission avec les Hollies.

Bastap, Les Hollies en 1966, sur l'album du même nom. Bastap, un morceau signé Graham Gullman, qui ne faisait pas partie des Hollies. Celui qui en faisait partie, c'était un autre Graham, Graham Nash, futur Crosby, Stills, Nash & Young. Graham Gullman, lui, n'est pas passé à la postérité. Pourtant, on lui doit quelques classiques, hein, comme For Your Love, repris et popularisé par les Yardbirds, ou encore No Milk Today par Herman Sermins. Graham Gullman attendra, lui, le milieu des années 70 pour enfin avoir du succès avec son groupe 10cc et le morceau I'm Not In Love, qui était le slow de l'été 75. Mais si vous avez moins de 50 ans, hein, ça ne vous évoque rien, hein, puisque le slow a été éradiqué à la fin des années 80. On va continuer avec un groupe qui a contribué à l'éradication du slow. Ce groupe, c'est les Ramones. On va les écouter avec un extrait de Road to Ruin, leur quatrième album, sorti en 1978. Le premier sans Tommy, le batteur du groupe, qui a cédé sa place à Marquis. Tommy, qui pour autant n'a pas lâché le groupe, hein, puisqu'il va produire cet album, un album qui va désorienter, voire désemparer les fans de la première heure qui ne reconnaissent plus sur ce disque leur groupe chéri, les Ramones, dans La Mécanique Aléatoire avec Don't Come Close.

Bon, vous comprenez maintenant ce qu'ont ressenti à l'époque les fans des Ramones quand ils ont entendu ce morceau. J'espère pour eux qu'ils s'en sont remis. On va écouter un autre extrait de cet album, oui, moins traumatisant. Ce morceau, c'est « I just want to have something to do ».

Eh bien, le hasard fait bien les choses. Après les Ramones, c'était à l'instant Paul et Linda McCartney avec Smile Away sur Raw, un album de 1971, le seul album sorti sous le nom de Paul et Linda McCartney. Paul et Linda McCartney qui utilisaient, vous le savez peut-être, le pseudo de Monsieur et Madame Ramone pour passer incognito quand ils voulaient réserver un resto ou passer un week-end en famille à Center Park. On va rester au début des années 70 avec un album sorti en 1972. Cet album, c'est Two Heads Are Better Than One. Deux têtes valent mieux qu'une. Ces deux têtes, c'est celle de Grant Bond et de Pete Brown. Pete Brown qui est surtout connu pour avoir collaboré avec Cream comme parolier. Et Grant Bond, lui, qui pour sa part a joué et collaboré aussi avec Jack Bruce, le bassiste de Cream, et aussi avec Ginger Baker, le batteur de Cream au sein du Ginger Baker's Air Force. On va les écouter avec CFDT, CFDT qui signifie Connor Fry's Dancing Terrapins, Bond plus Brown dans la mécanique aléatoire.

Ça vous a plu? Tant mieux, parce qu'on va écouter un autre titre de cet album de Two Heads Arbiter Van One, le seul album que Bond et Brown ont fait. Et s'il n'y en a pas d'autres, c'est tout simplement parce que Graham Bond est décédé 2 ans plus tard, et ça de façon plutôt tragique, puisque ce garçon est tombé où? Il s'est jeté sous les roues du métro de Londres. Bond plus Brown dans la mécanique aléatoire avec Au Bâté.

On va écouter un autre duo maintenant. On va écouter Ariski Fontaine avec un titre de 1973. Oui, je sais, ça fait beaucoup, beaucoup de titres des années 70 que je vous passe. C'est trop, mais c'est comme ça. Ariski, Brigitte Fontaine avec C'est normal, un morceau tiré de l'album Je ne connais pas cet homme. Non, ce n'est pas une interrogation, mais plutôt un reniement, n'est-ce pas, Pierre ? Ariski Fontaine dans la mécanique aléatoire.

0: plaît.
1: Ah ouais? C'est normal, je t'ai expliqué. Il y a eu une explosion.
0: Oui.
1: Et l'agitation moléculaire due à cette explosion...
0: La quoi?
1: L'agitation moléculaire.
0: Ah ouais.
1: Provoque une élévation thermique suffisante pour enflammer les matières environnantes.
0: Ouais, ouais.
1: C'est alors ce qu'on appelle la combustion.

Père Ubu en 1978 avec Street Revs sur Modern Dance, le premier album de ce groupe de Cleveland mené par le chanteur David Thomas. Père Ubu qui, pour la petite histoire, a été découvert par Cliff Burstein qui deviendra plus tard le manager de Metallica. Eh ouais, trouvez l'erreur.

Luscious. Luscious, un groupe new-yorkais avec Turning Around, un titre tiré de Wild Woman, leur premier album sorti en 2013. Un album que j'avais complètement oublié, mais quand j'ai vu la pochette, je me suis dit, mais je connais ce disque. Par contre, celui qui va suivre, quand on l'a écouté, on ne peut pas l'oublier. Cet album, c'est Pink Flag, le premier album des Anglais de Wire, un album sorti en 1977. Et un an avant de l'enregistrer, un seul membre du groupe savait jouer d'un instrument. Non, non, ne me dites pas que ça s'entend, c'est trop facile. Sur ce disque, on trouve 21 titres qui durent entre 28 secondes et 3 minutes 59 pour le plus long. Eh bien, c'est celui-là qu'on va écouter. Wire dans la mécanique aléatoire avec Strange.

0: On va rester avec Wire après le morceau le plus long de l'album, le plus court. Eh bien non, ça serait trop facile. Non, on va écouter le morceau qui a fait pogoter toute l'Angleterre en 1977 de Durham à Exeter en passant par Londres et Manchester. Ce morceau, c'est 1-2-X-U. Wire dans la mécanique aléatoire.
1: 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Here it is. Again. And it's called 1-2-X-U.

Getting On At The Bank, The Briefs. Alors ne vous fiez pas à leur accent anglais, hein. Ces garçons sont de Seattle et ce qu'on vient d'écouter est tiré d'un album sorti en 2005 et non pas en 1978, hein, comme vous pourrez le croire. Cet album, c'est Steal Your Heart. Et quand on voit la pochette et le look de ces garçons sur cette pochette, on comprend que pour eux, le monde s'est arrêté de tourner le 21 octobre 1978, qui est, comme vous le savez, le jour de la sortie de Teenage Kicks, The Undertones.

Max Romeo, Hypocrites, la reprise d'un titre de Bob Marley que j'ai trouvé sur un album, une compile plutôt, intitulée Max Romeo Sings Bob Marley. On va continuer cette émission avec une autre reprise, celle de Sophisticated de Boom Boom, un titre de 1965 que chantait à l'origine par les Goodies, repris ici par Kid Congo Powers, le fondateur du Gun Club avec Jeffrey Lee Pierce. Kid Congo qui, entre parenthèses, quittera le groupe avant l'enregistrement du premier album en 1981. Il a été aussi le guitariste des Cramps de 1981 à 1983. Le morceau qu'on va écouter est tiré de Solo Solo, qui est plus une compilation qu'un album. Cet album regroupe 10 morceaux qu'il a enregistrés à différentes périodes avec différents groupes ou artistes. Ce titre date de 2001 et il a été enregistré avec les Knoxville Girls, un groupe new-yorkais dont il a été l'un des membres de 1999 à 2001. Ça va, vous suivez encore? Oui, bon, tant mieux. Kid Congo Powers dans la mécanique aléatoire avec Sophisticated Boom Boom.

The CIA à l'instant avec Pleasure Seeker. CIA, c'est pour Contributing Individuals Are. Et ces personnes qui ont contribué à la réalisation de ce morceau, c'est Denny Segal au chant, Ty Segall à la basse et Emmett Kelly à la guitare. Ce morceau que l'on vient d'écouter est tiré du premier album éponyme du groupe, sorti en 2018. On va terminer cette émission avec Michael Blackmore, alias Muvance, un rappeur très confidentiel, oui. Il n'a sorti qu'un seul album jusqu'à aujourd'hui. Hein. Tout le reste de sa production est sorti en cassette et en plus en tirage limité. Hein. Très très limité, hein. Ça va de 50 à 60 exemplaires, donc c'est, faut le dire, hein, introuvable. Mais on peut les trouver au soulagement sur Spotify et autres Deezer. On va l'écouter avec un titre tiré d'une compilation sortie en 2019, faite pour son label. Son label, c'est Already Dead, et c'était pour fêter leurs 10 ans d'existence. Muvance dans la mécanique aléatoire avec Evaporate.

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0: Le sujet du jour aujourd'hui, on a choisi une autre marotte après vous avoir parlé de la fierté de venir de quelque part ou non dans la précédente émission. Aujourd'hui, on est reparti d'un petit jeu qu'on aime bien faire avec Ali, notamment quand on revient de nos concertations quand on est en voiture. C'est un jeu que tout le monde connaît, c'est le « tu préfères ». Sauf que notre « tu préfères » à nous, il s'inspire un peu des endroits qui nous mettent pas super bien, qui nous inspirent un peu de peur, un peu de malaise. Et souvent, on se dit, tu préfères habiter là ou habiter là, et les choix sont pas franchement faciles. Donc, pour commencer, on s'est fait une petite liste des endroits qui nous faisaient peur, qui venaient un peu de ce jeu, et on vous les dit pêle-mêle.
1: Aller chercher un truc à la cave.
0: Regarder sous le lit.
1: Les portes du périph' à Paris.
0: Les manifestations depuis la loi travail.
1: Les bois la nuit.
0: La peur du noir.
1: La peur d'être seul dans une maison le soir, notamment en haut, quand on peut pas surveiller la porte d'entrée qui est en bas.
0: Ah ouais. La peur du son, d'un festival au loin quand on arrive.
1: La peur d'un endroit estampillé, mauvaise rencontre possible en tant que femme.
0: La peur du camping sauvage aussi, loin de la civilisation, éloignée.
1: La peur de dormir la nuit en dehors d'un chez-soi un peu familier.
0: La peur des lieux de religion, les églises, les cimetières.
1: La peur des lieux déserts. Mais la peur, c'est quoi en fait? C'est un peu la première question qu'on s'est posée. Souvenez-vous, on aime bien toujours démarrer par une première étape de définition. Et donc, la peur, parmi les différentes définitions qu'on a pu trouver dans tous les bons dictionnaires et papier ou en ligne, la peur fait référence à un danger réel ou à une menace supposée, et elle est une émotion face à la présence de ce danger ou la pensée de ce danger. Il existe des peurs individuelles, des peurs collectives, mais ce qui est important de retenir, c'est que c'est vraiment une émotion, un ressenti qui agit comme un signal d'alerte pour nous mettre en action. Et donc cette émotion, elle a vraiment une fonction dans notre développement, dans nos comportements, on y reviendra. Elle est souvent, c'est une émotion qui est souvent perçue comme négative. Pourtant, c'est un indicateur très important qui peut nous freiner, qui peut nous amener à ne rien faire, à rester figé, ou au contraire nous motiver à faire, à éviter, à fuir. Et puis bien sûr, à partir du moment où on s'intéresse à la peur, on regarde un petit peu l'échelle d'intensité de cette émotion, puisque on a un panel très important. On peut parler de trac, d'inquiétude, d'appréhension, de crainte, d'anxiété, d'angoisse, de frayeur, d'effroi, de panique, de phobie, de terreur, d'horreur, d'épouvante. Donc en fonction de où on se situe, on va avoir effectivement une intensité plus ou moins forte. Et en tout cas, nous, ce qu'on s'est demandé, c'est pourquoi,
0: je le dis en même temps que toi, c'est pourquoi certains endroits nous font peur et pas d'autres. Et derrière cette question, c'est aussi, bah, comme tu le disais, on a des peurs collectives et des peurs individuelles. Donc qu'est-ce que ça dit de nous, de ressentir de la peur face à certains endroits, de pas être d'accord aussi sur les endroits qui nous font peur? Ça, on l'a souvent dans notre jeu toutes les deux. De se demander aussi à quoi ça peut bien nous servir de ressentir un truc aussi désagréable que la peur, aussi intense face à certains endroits. Est-ce que des fois, d'ailleurs, c'est pas trop un peu exagéré par rapport au risque réel? Et en fond, finalement, en filigrane de notre réflexion, c'est de se demander, est-ce que la peur, on doit toujours l'écouter ou est-ce qu'il faut la dépasser, notamment dans notre rapport aux endroits, aux environnements, aux territoires?
1: À quel point ça peut être individuel, un sujet aussi collectif qu'un territoire?
0: On a tout à fait. Pour mener ce travail, cette réflexion, on n'est pas parti toute seule. On avait besoin un peu d'être avec des expertes des sujets de la peur, de ce que ça fait sur la psyché, sur le corps. Et pour ça, vous entendrez un peu tout au long de notre émission des réflexions de Stéphanie et Marie, qui sont toutes deux psychologues. Je les présente quand même rapidement. Stéphanie, elle est psychologue à Rennes. Elle a une longue expérience à Djibouti et elle a beaucoup travaillé sur comment l'enfant et le développement de l'enfant, plus largement, il interagit avec son environnement. Marie, quant à elle, elle est psychologue à l'éducation nationale, elle a une longue expérience d'assistante sociale et son regard est aussi précieux pour comprendre comment on passe d'une situation à une autre et comment ces transitions, elles sont structurées par des contextes qui nous dépassent bien souvent. Donc voilà, vous les entendrez au fil de l'émission et puis nous, on y fera pas mal référence. En tout cas, comme on a un petit syndrome là de bon élève, on a bien défini les termes et on a préparé un plan en trois parties. On va vous parler des trucs évidents, d'abord, du rapport de à quoi ça sert cette peur, puis on ira dans les trucs plus niches pour après aller dans les trucs carrément tordus. Et pour entrer dans le sujet, on va vous passer déjà une chanson de Camille Yembe, qui est trop chouette, et qui passe d'ailleurs à la nouvelle vague à Saint-Malo à la rentrée. J'ai peur de quoi ?

0: On est toujours sur Canal B dans Creuse et on commence notre première partie sur pourquoi finalement certains endroits nous font peur et pas d'autres. Et on va commencer par les évidences. Bah déjà, ça doit nous servir la peur à ne pas aller dans un lieu dangereux. Pour ça, on va écouter Stéphanie.
1: Donc on se redisait, ouais, on se redisait le truc du mot de la peur qu'il fallait du coup le rendre, alors, lui rendre ses lettres de noblesse. Tu disais.
2: Ouais, alors je sais pas si c'est de la noblesse, mais je veux dire que déjà avoir peur, c'est pas mauvais, c'est comme un outil pour apprendre à grandir. Mmh. Et l'idée c'est de le remettre, de l'expliquer, de dire que c'est une émotion et que c'est une émotion qui est ni bonne ni mauvaise. C'est une émotion qui fait partie de notre bagage, comme la colère, comme la joie, comme et qui permet de savoir qu'il y a quelque chose qui te met en alerte, et ça te met en alerte parce que il y a éventuellement un danger ou il y a danger. Chez les Grecs, la peur, il y a deux termes, il y a déos, et c'est une peur, c'est une crainte réfléchie, mentalisée et contrôlée. Ce qu'on peut mettre du côté de l'apprentissage de la peur dans le développement quand tout se passe bien, et où là, après, on passe en phobos, qui est peur intense, irraisonné, accompagné d'une fuite, l'évitement, et c'est ce qui fait que ça va renforcer la phobie et qui va devenir une anxiété anticipatoire. Et je trouve que les deux points de départ, ils sont là.
0: Merci Stéphanie. Là, ce qui est très intéressant, c'est que on a mis ça tout d'abord en premier dans l'émission, c'est de bien comprendre que la peur, elle a une fonction. Et que cette fonction, même si c'est très désagréable de traverser la peur, c'est une fonction saine. Et quand on échangeait aussi avec Marie, on comprend que le problème, en fait, de la peur, c'est pas quand elle agit comme ça, comme un simple signal, parce que ça va nous permettre de réagir, de mener des actions. C'est bien quand le système d'alarme, il est toujours à fond. Et que finalement, on est en hyper-vigilance face à tout, même face à ce qui n'est pas vraiment un risque. Et c'est ça qui nous ferait entrer dans ce que Stéphanie qualifie de phobos et qui nous coûterait finalement beaucoup en termes d'énergie pour notre psychisme et pour notre corps. Je reviens sur... en fait, la peur, elle sert à ne pas aller dans un lieu dangereux. Et donc, par rapport à ça, Marie aussi nous explique qu'on va avoir une peur qui va agir dans notre cerveau. Des fois, c'est bien de revenir dans un truc très rationnel pour comprendre qu'on ne se fait pas des films. Et donc, on a une amygdale dans notre cerveau. C'est une glande qui va réagir à une situation. On voit la situation, on réagit et on va avoir des manifestations qui peuvent être des manifestations physiques, des palpitations, de la douleur, du malaise, de l'inconfort, et aussi des manifestations cognitives. On n'arrive pas à se concentrer, on est toujours dans nos pensées, on peut même avoir peur de devenir fou. Et en fait, c'est parce que notre corps réagit comme ça qu'on va pouvoir mettre en place, nous, un comportement que nos amis psy qualifient d'un comportement adaptatif. Et j'ai bien aimé savoir ça. En gros, face à un endroit qui fait peur, on aurait trois réactions possibles et issues de nos ancêtres fort lointains. On aurait combattre, fuir ou se figer. Et je parle des ancêtres bien lointains parce que ça renvoie un peu à ce qu'on entend souvent, là, l'histoire du cerveau reptilien, qui serait ce cerveau-là qu'on a gardé depuis la préhistoire au fond de nous et qui nous permettrait finalement d'expliquer nos comportements primitifs. Et en gros, on a des peurs aussi qui sont des peurs vraiment historiques. Et c'est normal d'avoir peur du noir, c'est normal d'avoir peur des insectes dangereux, c'est normal d'avoir peur du rejet, de la séparation, et c'est normal d'avoir peur d'endroits qui nous mettent en danger. Et en discutant avec Ali, je lui disais « Ah ouais, ça me fait penser à une maladie dont j'ai entendu tout récemment parler. » Donc c'est un nom très scientifique, donc je vais le dire très doucement, une insensibilité congénitale à la douleur. Où, en fait, c'est une maladie rare où les gens perdent la sensation, le sens de la douleur. Et on pourrait se dire « Bah, chambé quoi, enfin, je ressens plus.

0: je ressens plus de douleur, je peux être bien dans mon corps, mais en fait c'est véritablement dangereux parce que ce sont des gens qui vivent sans système d'alarme. Et sans système d'alarme, l'humain il peut pas réagir, du coup il peut pas se prendre en charge et il va s'exposer toujours à plus de dangers sans le savoir et donc se mettre en difficulté de survie. Le mot je l'ai pas dit tout à l'heure, mais en fait c'est ça. La peur elle est intéressante quand elle nous permet d'éviter un endroit dangereux pour maintenir notre survie. Et je trouvais que le parallèle avec cette maladie, il était intéressant parce que sans peur, on ne peut pas survivre.
1: Et d'ailleurs, historiquement, on a construit des lieux, on a construit des mythologies autour des lieux à éviter. Ouais. Et la peur a servi à ne pas aller dans certains endroits. Et on repensait par exemple avec Big Mo à la peur du Nouveau Monde entre le 15e et le 17e siècle, où il y a une grande partie du globe qui n'est pas connue des Européens. En tout cas mal connu, et que c'est la période des premières grandes expéditions de découverte du Nouveau Monde. Et à ce moment-là, il y a des cartographes qui représentent, qui dessinent les contours du monde connu et qui sont amenés à combler les vides de toutes les zones qui n'ont pas été explorées et qu'on ne connaît pas encore et qui sont systématiquement associées à des dangers sur les cartographies qui peuvent être absolument magnifiques. On voit souvent dessiner des monstres marins avec des créatures fantastiques, des serpents de mer, des baleines géantes ou bien des peuples étranges, des géants, des êtres monstrueux, des peuples sauvages voire cannibales. On voit dessiner des représentations de tempêtes terribles, de terres hostiles, de jungles impénétrables, etc. Et on voit bien comment la peur elle sert là à illustrer les récits des navigateurs, à matérialiser l'inconnu et in fine à justifier l'entreprise coloniale qui, par l'exploration, la civilisation et la maîtrise, va permettre de dompter ces dangers. En tout cas, sans aller, sans rentrer dans cette brèche passionnante, mais qui ne sera pas l'objet de cette émission, on voit que les cartes ont été un support pour appréhender les peurs et les croyances de l'époque, et que ça nous a permis à d'une part, ne pas aller à certains endroits, mais d'autre part, à aller finalement y aller pour les dompter.
0: Oui, et voire même, je trouve que c'est marrant là, quand tu parles de ça, à documenter, ça ils le savaient pas, mais nous ça nous permet de documenter ce qui faisait peur à l'époque, ce qui ne fait plus peur aujourd'hui, et là quand tu parles des monstres marins, etc., on comprend que le rapport à l'eau, il est très inquiétant, que ça fait peur en fait, ce qui se passe là-dessous.
1: Non mais c'est incroyable, tu me proposes une transition magnifique,
0: c'est hyper étonnant,
1: c'est dingue, vers le travail d'un historien qui se présente comme un historien de la sensibilité, qui s'appelle Alain Corbin, et qui a travaillé notamment sur la peur de la mer. Et alors, il a travaillé sur plein d'autres sujets, mais ce qui nous a intéressé sur son travail sur la peur de la mer, c'est comment l'humain a la capacité de modifier son regard sur un objet qui initialement lui fait peur et qui petit à petit le rapport à cet objet est modifié, construit différemment. Et sur la mer,
0: la mer M-E-R.
1: La mer M-E-R, absolument. L'océan.
0: Je voudrais pas être freudienne.
1: Et effectivement, sur le rapport à la mer, avant le XVIIIe siècle, on a, donc ça rejoint ce qu'on disait juste avant, hein, peur de la mer en tant qu'une nature qui est pas maîtrisable, ou en tout cas difficilement c'est un lieu hostile, qui inquiète, qui est associé aux tempêtes, aux naufrages, aux monstres, etc., à la mort, globalement. Et puis, entre le XVIIIe et le XIXe siècle, le regard va complètement changer. D'abord avec un premier regard savant qui, à travers des naturalistes et des géologues, commence à étudier les côtes et les océans. Et du coup, la mer commence à devenir un objet de connaissance, pas seulement une menace. Deuxième couche, on commence à avoir une approche médicale qui se met en place sur les XVIIIe et XIXe siècle, avec des médecins qui commencent à prescrire des bains de mer pour fortifier le corps. Donc là, les bords de mer deviennent petit à petit des lieux potentiellement thérapeutiques. À cela s'ajoute au 19e siècle le regard des romantiques qui commencent à découvrir un plaisir un peu paradoxal de contempler ce qui fait peur, avec l'immensité marine, les falaises, les tempêtes, etc. Cette puissance et cette dimension vertigineuse, ça apporte de la contemplation, de l'introspection, etc. Et du coup, il y a un basculement important qui s'opère dans les perceptions où ce qui était repoussé devient à ce moment-là recherché. Et dernière couche du millefeuille, la mer commence à partir du 19e siècle à devenir une expérience touristique où de la peur on passe au désir. Et là, les aristocrates et la bourgeoisie s'emparent des bords de mer dès le 19e siècle, comme je disais, pour regarder la mer, marcher le long de la plage, commencer à se baigner. Ça, c'est nouveau. Faire de la thalasso, prendre des vacances au bord de la mer, etc. Et petit à petit, cette pratique se démocratise grâce notamment aux congés payés à partir de 1936 et avec des couches populaires plus populaires qui commencent à pratiquer cet espace-là. Mais en tout cas, pour faire la synthèse de ces différentes couches dont je viens de parler, on peut tout à fait avoir des peurs qui évoluent en fonction des contextes, en fonction de notre rapport à l'objet de peur, peut être complètement différent au fur et à mesure de l'histoire.
0: D'ailleurs, c'est marrant ce que tu dis en parlant des couches, ça me fait penser à ce que Marie nous disait sur la méthode TCC. Thérapie comportementale et cognitive, ou thérapie cognitive et comportementale, je ne sais pas dans quel sens, mais qu'en fait aussi ce qui modifie le regard sur un lieu qui fait peur, c'est le fait de s'exposer à cet endroit. Et donc on sent aussi que c'est la connaissance qui va permettre de diminuer la peur, puis le fait de le pratiquer autrement, etc. Et je trouve que c'est marrant d'avoir ce parallèle aussi dans la modification du regard sur le lieu de la mer.
1: Carrément. Et je pense que aujourd'hui, dans nos peurs plus contemporaines, on essaye de mettre en place un certain nombre de choses. Donc, on a parlé de l'historicité, de quelques exemples historiques du rapport à la peur. Aujourd'hui, la peur, elle a toujours un rôle pour éviter des dangers potentiels contemporains. On s'est intéressé, nous, beaucoup dans notre pratique professionnelle à la question du genre et de l'espace urbain. Et comment, pour les femmes, l'espace urbain peut être un espace extrêmement inquiétant, un espace de danger, un espace de risque en tout cas, et qu'on va mettre en place des techniques pour éviter certains lieux. Juste une toute petite référence, si c'est un sujet qui vous intéresse, il y a un petit bouquin hyper bien fait, simple, pédagogique, synthétique, qui est très, très aidant pour rentrer dans un sujet complexe comme celui-ci, qui s'appelle « La ville faite par et pour les hommes » de Yves Rébaud.
0: Et pour un homme.
1: Tout à fait. Oui, moi aussi, ça m'avait fait bugger quand j'avais découvert le livre. Mais du coup, c'est fait un peu comme un que sais-je. Et c'est vraiment super pour rentrer dans ce sujet complexe. Bref. Parenthèse refermée, mais en tout cas, nous, ça nous a intéressé de se dire, et c'est un sujet qu'on travaille beaucoup, de plus en plus, en urbanisme, c'est de se dire comment on pense les espaces publics pour favoriser, pour diminuer le sentiment d'insécurité des femmes. Je vais pas trop rentrer dans le détail, parce que ça serait assez élargi, assez complexe, assez dense, mais il y a beaucoup de questions qui sont posées. On constate tout de même, il faut quand même partir de là, que la ville, elle est faite, elle est construite pour un étalon de mesure qui est l'homme blanc valide et qui n'a pas trop de rupture de parcours, qui n'a pas trop de mobilité très fragmentée, aller chercher les enfants avec les courses, prendre tel transport en commun, etc. Bref. Il y a une manière de concevoir la ville qui est qui influence ces questions de genre dans l'espace public et qui est prise à bras le corps aujourd'hui, en tout cas dans certains pays, en France un petit peu tardivement, mais tout de même, et certaines collectivités essaient de s'emparer de ce sujet et de manière assez passionnante. Tu voulais dire un truc, j'aime.
0: Ouais, je voulais juste te dire qu'en t'écoutant, il y a un truc qui me revient en tête et sur lequel on a du mal. Et c'est aussi pour ça qu'on a été voir Marie, Stéphanie et qu'on essaye de croiser notre discipline de l'urbanisme avec d'autres disciplines. C'est qu'en fait, quand on se dit qu'on va aménager un espace public pour que les femmes se sentent bien, on va pas, je dis souvent à Alice, on va pas aménager un polypocket ou une salle de danse. Enfin, on peut pas penser notre approche de manière genré. En fait, c'est deux faits et c'est l'historicité de notre société, enfin tout ce qui s'est passé qui fait que ces espaces sont des espaces où les hommes sont à l'aise et les femmes sont mal à l'aise. Mais au moment où on doit penser cet espace par et pour les femmes, c'est très compliqué parce qu'en fait on vient toucher à des choses de l'ordre de l'inconscient, à des choses de l'ordre de l'histoire personnelle, et c'est compliqué d'objectiver ça en critères d'aménagement. Et on va avoir le même sujet quand on parle des enfants, quand on parle d'autres publics très spécifiques. Et donc souvent on a une théorie, une pensée qui est assez développée sur ces sujets, mais on a des outils qui demandent à ce que l'urbanisme vienne croiser d'autres disciplines, qu'on vienne nous raconter ce qui des fois n'est pas encore au stade de l'expression, mais qui est encore dans la tête, les peurs des gens. On peut avoir peur sans avoir conscience qu'on a peur, on peut avoir peur sans avoir de quoi on a peur. Donc ça nous rend l'exercice passionnant, mais très complexe sur les espaces publics.
1: Et on peut dire que à ce stade de où on en est, en tout cas en France, sur les sujets de prise en compte du genre dans la conception des espaces publics. Oups, j'ai fait une bêtise. Ce que je disais, où on en est en France dans la conception des espaces, la prise en compte du genre dans la conception des espaces publics, on va avoir essentiellement une prise en compte de la manière dont on installe le mobilier, par exemple dans l'espace public, qui permet d'avoir une vision périphérique sur les espaces, de pas se retrouver surprise par quelqu'un qui arriverait par derrière. On va avoir tout un mouvement de toutes les questions de toponymie, de comment on nomme les rues, les places, comment on fait exister des femmes dans nos espaces. On va avoir tout un tas de questions sur la lumière, ouais. L'éclairage de l'espace public, toutes ces questions de l'éclairage qui s'allume tout seul quand tu passes. Mmh. Ça, c'est clairement pas un truc qui a été inventé par une femme. Pour donner quelques exemples, ouais. Ce sont des sujets qui ne sont pas absolument résolus, parce qu'ils sont très complexes, mais il y a beaucoup d'expérimentations et de choses très intéressantes qui se passent autour de ça.
0: Et comme tout est complexe, ce sont aussi des sujets qui viennent des fois en contradiction avec d'autres problématiques. Je reviens juste sur l'éclairage. Là où l'éclairage, on en a besoin le soir pour se déplacer, pour baisser le niveau d'inquiétude, on a un sujet aussi sur faune et flore, le soir, la lumière en ville. Passons, on va y passer 1000 ans.
1: Absolument. On pensait aussi, juste un tout petit clin d'œil, une thématique qui, tout comme le genre dans l'espace public, moi me
0: crée de la peur.
1: Me crée de la peur et puis me préoccupe énormément. Tous les sujets de... Donc on parle toujours de la question de la peur qui nous permet d'éviter les dangers contemporains. La question du choix du territoire en fonction de l'éco-anxiété. Moi je viens du sud-ouest, c'est Ali qui parle. Je viens du sud-ouest et... Alors, malgré ce qu'on a vécu ces dernières semaines en Bretagne, je dois quand même dire que c'est hyper important pour moi d'être m'être installée en Bretagne, notamment pour des questions de canicule, de rapport à la chaleur, de tous ces risques et de tous ces dangers qui sont autour des sujets du changement climatique. Et que du coup, ces éléments-là peuvent, cette peur liée au changement climatique peut aussi entraîner un rapport au territoire, un rapport à l'implantation qui va être variable.
0: En tout cas, ce qu'on s'est dit par rapport à ça, et quand tu parles notamment de la canicule, on comprend bien, et de l'éco-anxiété finalement, on comprend bien que la peur, en fait, elle va nous permettre d'éviter des endroits qui nous mettent en danger, ou du moins d'avoir une conscience des endroits qui nous mettent en danger pour avoir des stratégies adaptatives. Et pour affronter nos peurs, on va mettre une chanson qui est dans un film qui redonne pas mal de force et d'élan, même si c'est un film très dur aussi à regarder. Donc un superbe film qui s'appelle 120 battements par minute, et on vous passe Small Town Boy de Bronski Beats.

0: On est toujours sur Canal B dans l'émission Dents Creuses et aujourd'hui on regarde d'un peu plus près pourquoi certains endroits nous font peur et pas d'autres et quelle est la fonction de la peur dans ce sujet un peu d'urbanisme. On a vu tout à l'heure les choses un peu évidentes, que la peur elle nous sert à éviter des endroits qui nous mettent en danger. Là on rentre un peu dans les trucs un peu plus niches. Donc là, je prends ma casquette plutôt d'un Stéphane Bern qui prendrait un virage fortement sur la gauche. Et on va essayer de se dire, on va essayer de regarder que la peur, elle peut aussi avoir une fonction un peu plus complexe, celle de nous transformer, de nous aider à passer une étape. Et pour ça, donc Stéphane Bern, c'est en lien avec l'histoire. Pour ça, on va regarder comment des fois la peur, elle permet de passer à l'âge adulte, en passant d'un lieu à un autre. Et je me suis replongée un peu dans mes études d'histoire où il y avait une présentation par une enseignante du rôle de la cryptie à Sparte, en Grèce, qui m'avait plutôt marquée quand j'étais jeune adulte. En gros, dans l'Antiquité en Grèce, les Spartiates, d'ailleurs on dit quelque chose de Spartiate, c'est quelque chose qui est vraiment sommaire, rude. Et bien en fait, certains jeunes Spartiates qui avaient environ 20 ans, on leur disait de pratiquer, enfin on les obligeait plutôt à pratiquer la cryptie à la fin de leur formation. Grosso modo, ils étaient envoyés tout seuls ou par petits groupes dans la nature, en dehors de la cité. Et le but du jeu, si tant est que c'était un jeu, c'était de devoir survivre avec le moins de ressources possibles. Et en fait, on les envoyait dans la nature en dehors de la communauté pour qu'ils apprennent à développer leur endurance, leur autonomie, leur ruse, leur stratégie. Et c'était une fois qu'on avait passé cette épreuve de passer du territoire de la cité au territoire de la nature dangereuse car sauvage, qu'on pouvait octroyer le statut de citoyen au sein de la cité. Et du coup, là, c'est intéressant par rapport aux évidences de tout à l'heure, c'est que là, la nature, elle fait peur, mais elle est nécessaire pour pouvoir se transformer. Et on se dit que c'est bien en se confrontant à ces peurs les plus primaires, la soif, la solitude, la faim, la nuit, que le jeune Spartiate va pouvoir devenir un citoyen de la cité et être en capacité de défendre sa cité. Et ça, on a trouvé que c'était pas mal intéressant pour aller regarder un peu ces endroits qui font peur autrement que comme des endroits à éviter. Même si je n'ai pas du tout envie d'être une jeune Spartiate et qu'on m'envoie faire ça, mais il y avait une fonction collective de se confronter à ces peurs.
1: On fait pas ça dans le 7-7 toujours ?
0: On fait pas ça dans le 7-7, on fait du woofing. c'est tout autre chose. Et cette fonction de la nature... Alors ça, on peut le retrouver peut-être dans le 7-7 de façon beaucoup plus glauque. On le retrouve aussi avec la forêt au Moyen-Âge, où la forêt, elle est mise en opposition au village. Le village, c'est le monde protégé, là où on connaît les gens, les règles, où la communauté surveille. Et la forêt, et d'ailleurs c'est vachement resté dans nos mythes et notre propre rapport à la forêt, là c'est un monde dangereux, on y est seul, on peut se perdre, on peut disparaître, on n'a pas de repères, on peut se faire manger par un loup, etc. C'est sans rappeler l'histoire de notre petite chaperonne rouge qui a amené le petit pot de beurre à grand-maman. Mais,
1: Mère grand.
0: Excusez-moi.
1: Oui.
0: Excusez-moi. Ce qui est marrant avec cette histoire, enfin, là encore une fois je dis c'est marrant mais c'est pas du tout marrant, ce qui est en tout cas étonnant dans cette histoire, c'est que on explique une histoire à des enfants qui passent par la forêt pour expliquer la transition d'un enfant d'une étape à une autre. On a choisi de pas vous parler du chaperon rouge parce qu'on se dit que vous êtes complètement au fait de ce qui s'est passé pour le chaperon rouge. Par contre, on est retourné dans Hansel et Gretel, la jeune Gretel Thunberg. On est retourné sur ce conte parce que lui, on trouve qu'il est aussi révélateur de ce qui se passe dans ce rapport à des endroits qui font peur. En gros, Hansel et Gretel, pour se rappeler les contes pour enfants, c'est ils ont leurs parents qui décident de les abandonner dans la forêt parce que les parents n'arrivent plus à les nourrir. Et donc, du coup, là, la forêt va vraiment jouer un rôle d'exclusion sociale. On est laissé dans les bois, en dehors de la communauté. Et tout le but du jeu pour Hansel et Gretel, ça va être de retrouver leur chemin pour survivre. Et ils vont mettre, façon petit poussé, là, il y a tout le bordel des contes qui se mélange. Ils vont essayer de retrouver leur chemin grâce à des cailloux et des miettes de pain. Ce qui est intéressant ici, c'est que la forêt, on est dans une époque où on est très sédentaire, on voyage peu, et donc c'est la connaissance de ton territoire local qui te permet de survivre. Et bien, en fait, on t'éloigne pour te mettre en difficulté. Et c'est la forêt qui est le monde, finalement, où il n'y a plus les liens, comme on disait tout à l'heure, la différence entre village, forêt, qui garantissent la protection, la survie. Il n'y a plus les parents, il n'y a plus la maison, il n'y a plus le village, et les protagonistes sont seuls face à leur peur. voir, et c'est pour ça qu'on a choisi Hansel et Gretel plutôt que le Chaperon Rouge, quand ils sont dans la forêt, Hansel et Gretel, ils tombent sur une sorcière. Et donc la forêt, c'est aussi le lieu où il y a, je mets des guillemets, des monstres, mais surtout il y a les étrangers qui vivent isolés de la société. Et en tant qu'étranger qui fait peur, eh bien en fait, ces étrangers les mettent en danger, veulent les manger. Du coup, tout ça, que ce soit la cryptie ou la forêt, pour se dire qu'en fait, bah, la peur, elle est aussi considérée dans nos civilisations comme nécessaire pour passer un rite d'initiation, pour passer d'un endroit où on est dans l'enfance à un endroit où on est adulte, d'un endroit où on est donc dépendant à un endroit où on est autonome. Et on a essayé de faire des parallèles complètement abusifs entre l'époque Stéphane Bern et notre époque. Et on se dit, bah, en fait, ça fonctionne quand même un peu, même si on n'est plus tout dans des rites d'initiation où nous-mêmes, on considère qu'il ne faut pas être un tanguy, qu'il faut partir de son domicile familial, qu'il faut déménager, qu'il faut s'extraire pour mieux apprendre à se connaître. Et donc, s'extraire, c'est la curiosité, mais c'est aussi être confronté à des inquiétudes, des peurs. On se disait aussi, bah, voilà, toute la mode ou tout l'intérêt aussi de faire un Erasmus, un voyage, etc., quand on sort de sa formation et qu'on est juste avant d'entrer dans la vie adulte avec ses devoirs et obligations. Voilà, on a aussi cette demande de sortir de l'environnement familier, de confronter ses peurs, et ça passe aussi par le territoire.
1: Et en même temps, si je prolonge ce que tu viens de dire,
0: tout à fait.
1: Là il y a une dimension dans le rite initiatique et le rapport au rôle du territoire dans ce rite initiatique, c'est une perception, une conception très individualiste,
0: ouais,
1: de ce rite, alors que on peut aussi le voir d'un point de vue collectif. Ou
0: mais attends,
1: au contraire,
0: Alice, les jeunes Spartiates, ils pouvaient être deux ou trois hein, quand ils étaient tous à la poil en dehors de la cité.
1: Ah, autant pour
0: c'est
1: moi.
0: C'est pas si individualiste
1: c'est pas
0: que
1: si
0: ça.
1: Individualiste, autant pour moi. Mais ils n'étaient pas forcément, ils gagnaient pas tous. j'ai perdu mon fil.
0: Ah oui, pardon. Tu disais que ça servait aussi à se regrouper, enfin ouais, que le lieu, il pouvait créer aussi une approche plus collective.
1: Carrément.
0: D'affronter la peur.
1: On a tiré un fil, j'espère qu'il ne sera pas abusif, d'un ouvrage passionnant qui a vraiment marqué ma fin d'adolescence, mon début de l'âge adulte. C'est un livre d'un sociologue qui s'appelle Robert Castel, qui a écrit un livre qui s'appelle L'insécurité sociale, qu'est-ce qu'être protégé, date de 2003. Et alors la thèse centrale de Robert Castel, c'est de constater le fait que le sentiment d'insécurité est plus fort dans les sociétés modernes que dans les sociétés passées. Et pourtant, il constate que ce sont des sociétés objectivement beaucoup plus protégées que les sociétés traditionnelles. Et en fait, il analyse le fait que le sentiment d'insécurité repose en fait sur l'érosion des mécanismes collectifs qui assuraient la sécurité, et non pas la sécurité civile, mais la sécurité sociale. Avoir un emploi stable, pouvoir bénéficier d'un état social, avoir des mécanismes de solidarité collective. Et en fait, c'est cet affaiblissement des protections collectives qui ne permettent plus aux individus d'être autonomes et de maîtriser les risques, et donc de se sentir dans une situation de sécurité, ou en tout cas un sentiment de sécurité. Et du coup, on a tiré un peu le fil de cette thèse super intéressante, qui en plus a été développée juste en point de référence juste avant, quelques années avant la campagne présidentielle de 2007, où tous ces sujets de sentiment d'insécurité à la fin du mandat de Jacques Chirac et au moment de la présidentielle qu'a remporté Nicolas Sarkozy ont été extrêmement médiatisés, assez mal traités d'ailleurs, où on a beaucoup regardé la sécurité civile et pas trop la sécurité sociale justement. En tout cas, on comprend ici que la peur n'est pas qu'une affaire de psychologie individuelle, justement, pour reprendre ma petite transition de tout à l'heure, et qu'elle est liée bien sûr à la question de « suis-je protégé ?», mais qu'elle peut avoir des réponses très collectives. Quand on rentre dans un lieu, on va évaluer inconsciemment plusieurs éléments. Est-ce que ce lieu est habité ? Est-ce que je connais ce lieu ? Est-ce que je connais ses règles de fonctionnement ? Est-ce que je connais les gens ? S'il m'arrive quelque chose, est-ce que quelqu'un viendra m'aider ? Est-ce que je suis visible ? Est-ce que je peux partir facilement ? Etc. etc. Et on évalue plus finalement la présence de protection et de garantie que l'absence de risque. Et ces protections et ces garanties, c'est de ces protections et de ces garanties que naît le sentiment de sécurité.
0: C'est intéressant parce que du coup, ça nous fait regarder le sujet, par exemple, de la forêt différemment. La forêt, elle fait peur pas tant parce que c'est la forêt et que c'est la nature, elle fait peur aussi parce que dans la forêt, les protections ordinaires, elles disparaissent. Le filo social, il est plus là. Il y a plus de co-visibilité. On n'a plus de famille, on n'a plus de voisins, etc. Et là-dessus, il y a un guide qui est intéressant de Marie-Albert que j'ai découvert l'année dernière, Rando Solo, où elle explique qu'en fait, pour une fille, randonner en forêt, c'est beaucoup plus sécurisant parce qu'il y a moins de risques de rencontres malencontreuses que finalement des fois être dans un espace public ou une foule.
1: Je voulais dire ça, quoi. Je vois que le temps file grandement et que, évidemment, comme d'habitude, on a prévu de vous dire plein de choses et qu'il va falloir tailler dans l'art. Mais quand même, on peut...
0: Je parle d'Angers.
1: Ouais, ok.
0: Je taille dans le lard, mais doucement. En fait, ce truc-là, d'avoir des remparts, la présence des gens autour de nous pour nous sentir en sécurité, nous, on a été vachement étonnés dans une mission qu'on a menée à Angers, où, en gros, on arrive dans un quartier, il faut réaménager les espaces publics, on fait une démarche participative, les habitants nous disent, voilà, il y a des points de deal à tels endroits du quartier. Et nous, on ne connaît pas ce quartier, on ne connaît pas bien Angers, on se dit, alors comment on va pouvoir limiter la présence des dealers dans ces espaces publics? Et en fait, en échangeant avec les gens, on découvre que finalement, la présence des dealers, elle les rassure. Parce que la présence des dealers, c'est garantir finalement que quelqu'un surveille toujours l'espace public, qu'on a une forme de tranquillité qui est maintenue pour les bienfaits du business. Et du coup, finalement, là, c'est plus la présence que la légalité qui va rassurer les habitants. Et on s'est référé à une philosophe qui s'appelle Jane Jacobs, qui est aussi urbaniste, et qui parle des yeux de la ville. Et en gros, un espace public vivant, il bénéficie toujours d'une surveillance qui va être diffuse. Et c'est ça qui rassure. Et finalement, peu importe si les observateurs, j'exagère parce que le temps nous est compté, peu importe que les observateurs soient vertueux ou pas, le fait que quelqu'un surveille, c'est ça qui rassure. Et on trouvait que c'était une bonne continuité de ce que Alice présentait sur Robert Castel. Donc dans nos trucs plus niches, on voit bien que finalement, la peur, elle permet de passer d'une étape à l'autre, que la peur, elle permet aux humains de se dire, d'un lieu à l'autre, pardon, qu'elle permet aussi aux humains de se dire, on se regroupe, on se sécurise ensemble, on se voit les uns les autres, on se protège. Et on voulait aussi ajouter que la peur, dans les trucs un peu plus complexes, elle va nous permettre aussi en tant qu'émotion d'arbitrer, de peser le pour, le contre, et d'être en position finalement d'agentivité, de pouvoir choisir. La peur nous fait réfléchir. Et on va pas s'éterniser. Je voulais simplement dire que finalement, c'est parce qu'on a eu peur dans des endroits qu'on opère certains choix de passer d'un endroit à l'autre. T'allais dire un truc.
1: Ouais, je voulais dire, tu penses que c'est pour ça que t'as pas trouvé un boulot qui fait que tu travailles à la Défense ?
0: Oui, je crois que c'est pour ça. Je disais à Alice la dernière fois que gamine, quand on passait en voiture au niveau du périph ou de la Francilienne avec mes parents, alors du coup, c'était pas la Défense, mais c'est le même imaginaire parce que Melun, c'est moins connu. Il y avait des grandes tours de bureaux et ça me faisait super peur enfant. Et je me disais, j'espère vraiment que je vais jamais avoir à travailler là, etc. Et c'est des peurs qui sont restées longtemps. Et moi, j'ai cherché un quotidien, aussi avec ce que la vie me permettait, où je pouvais m'assurer que je travaillais pas là. Et donc j'ai fait un choix de territoire en fonction d'une petite peur d'enfant.
1: Mais attention, parce que peut-être qu'un jour le tic-tac s'active et peut-être qu'un jour tu finiras par travailler à la Défense.

0: toujours sur Canal B dans l'émission D'Encreuse et aujourd'hui on regarde pourquoi des endroits nous font peur et pas d'autres. On a vu les trucs les plus évidents, les trucs un peu niches et là on va rentrer dans les trucs carrément plus tordus de pourquoi la peur induit un rapport à nos territoires. Je propose qu'on commence déjà par dire que la peur elle peut nous servir à protéger les autres mais de ses peurs à soi. On écoute Marie.
1: Il y a des études qui ont été faites qui montrent qu'en fait, là où avant on laissait un périmètre de 2 km pour que les enfants puissent aller jouer, maintenant le périmètre, il s'est considérablement rétréci. Et c'est ce qui explique aussi, d'ailleurs, que on voit des enfants qui ne, enfin moi j'en vois beaucoup dans ma pratique, qui ne sortent plus de chez eux. En fait, ce qu'on appelle les enfants de l'intérieur.
2: Ouais.
1: Alors, il y a évidemment l'influence des écrans aussi, mais qui ont tellement intériorisé cette peur de l'environnement qu'ils vivent par procuration dans leur chambre.
0: Donc là, ce que nous dit Marie, c'est que finalement, les enfants et leur rapport au territoire, c'est qu'on a des enfants qui ont intériorisé les peurs de leurs parents. Les peurs de territoire de leurs parents, qui sont légitimes, hein, avoir peur des mauvaises rencontres, avoir peur des dangers de la route. Et donc, c'est bien les peurs des adultes qui vont ici dessiner la géographie des enfants. Ça, c'est un peu plus niche déjà que tout à l'heure.
3: On a pensé à un autre élément sur ces sujets un peu plus niche, un peu plus tordu, comme dit Big Mo. La question de comment on crée de la peur dans la manière dont on va organiser des espaces pour induire des comportements dans ces mêmes espaces.
0: Un peu plus crado, ça.
3: Un peu plus crado. On pense évidemment, l'exemple le plus connu, c'est celui des réaménagements haussmanniens sous Napoléon III, donc au milieu du 19e siècle, où on a cherché à contrôler complètement l'espace urbain. C'est une période où il y a beaucoup de barricades, on est dans l'époque de la commune, etc. Et donc on décide de complètement percer ces rues étroites, ces impasses, ces cours intérieures pour créer des grandes percées, les grandes percées haussmanniennes, qui ont rendu non seulement plus difficile de faire des barricades, mais qui ont aussi casser des solidarités, des connaissances, des interconnaissances qui permettent de s'organiser en fait au quotidien et de. Alors évidemment, c'est les aménagements haussmanniens, ils sont aussi liés à des sujets de, à des impératifs sanitaires, de création de réseaux, de réseaux d'égouts, etc., de circulation de l'air, etc. Mais il y a toute cette dimension autoritaire et de contrôle qui est très présente. Et ça nous a autoritarisme et contrôle égale prison. Nous, avec Big Mo, on a aussi on a travaillé sur l'ancienne prison des hommes à Rennes, la prison Jacques Cartier, qui a pour vocation un jour de devenir un lieu culturel et citoyen. Et on a découvert du coup toute l'histoire de des prisons construites au 19e siècle suite à la nouvelle la loi pénitentiaire de 1875 qui met en place la punition par l'espace avec l'enfermement cellulaire, le fait de ne pouvoir voir que le ciel quand on est dans sa cellule, etc. Vraiment à cette dimension de repentance.
0: C'est assez catho.
3: Légèrement. Et du coup, comme disait Michel, comme disait Michel Foucault, ce n'est plus le corps supplicié, mais le corps assujetti à travers lequel on vise le contrôle des âmes. Et nous, on l'a vraiment vu dans la prison Jacques Cartier, cette architecture du panoptique, dans lequel, quand on est au point central de cette grande croix latine, on peut voir l'entièreté de la prison d'un coup d'œil. Et donc, quand on est détenu dans cette prison, on sait qu'on peut être observé tout le temps. Et donc, ça crée un contrôle et une détention par l'isolement et par justement la surveillance qui est hyper intense. Mini référence quand même, petit clin d'œil à une série documentaire sur Arte, hyper intéressante,
0: oui,
3: qui est sortie l'année dernière, je crois, qui s'appelle L'architecture au service de la société, où il y a notamment toute cette question, ouais,
0: du panoptique
3: et... de la prison, etc. Il y a d'autres éléments super intéressants aussi sur ces sujets-là. je me suis perdue là, je me suis perdue dans ma transition.
0: Mais non, il n'y a pas de souci, on voulait parler aussi de la manière dont étaient aménagées les places publiques. Simplement se dire qu'on pense toujours que la place publique elle est aménagée pour se retrouver, mais la place publique elle est surtout aménagée pour voir ce qu'on fait sur la place publique. Mmh. Et c'est aussi pour ça qu'il n'y a pas énormément de choses sur une place publique pour éviter de rameuter, pour éviter de rassembler, etc. Et que ça c'est aussi des choix politiques et d'aménagement qui sont forts.
3: Et on est obligé quand même, si on parle de ça, de citer Joël Zask, une philosophe passionnante qui a écrit un livre qui s'appelle « Quand la place devient publique », où elle observe ça, de comment une place peut être citoyenne ou non, et comment nos places ne sont absolument pas pensées pour créer de la citoyenneté.
0: Dans nos fonctions sur la peur, un peu plus complexe de à quoi ça sert dans notre rapport au territoire, bah en fait ça sert aussi à éviter certains lieux pour ne pas avoir à subir le jugement des autres. Et donc là on a plus été gratté du côté de la peur sociale. Et on s'est dit avec Ali, mais en fait, le lieu, ça fonctionne un peu comme un révélateur de classe sociale. Et on peut avoir peur d'un lieu, pas parce qu'il est dangereux, mais parce qu'il risquerait de révéler qu'on ne possède pas les codes de ce lieu, qu'on en est différent, et donc de révéler notre appartenance à une classe sociale. Pour ça, on a un peu regardé du côté de Rose Lamy, qui a écrit en 2025 un livre qui s'appelle « Ascendant Beauf », où elle parle un peu de ses soirées dans des milieux universitaires, urbains, où on écoute en fin de soirée des musiques, notamment comme Joe Dassin, et où elle commence à comprendre que les gens qui écoutent cette musique-là, ils ne l'écoutent pas premier degré comme elle, elle apprécie vraiment Joe Dassin, mais ils y mettent de l'ironie. Et on passe cette musique pour s'en moquer un peu. Et donc elle commence à toucher de près, ce qu'on touche tous à un moment donné, je trouve, quand on passe de la maison à la vie avec les autres, elle commence de près à toucher la hiérarchie culturelle et sociale. Et en fait, elle commence à toucher aussi à la honte sociale. Et elle comprend que le lieu où elle est, il regroupe des gens qui eux-mêmes sont rassemblés par des pratiques et des codes, et que si elle montre qu'elle n'a pas ces codes et ces pratiques, eh bien en fait, elle va révéler qu'elle ne fait pas partie de cette communauté. Et donc ce qui est intéressant, c'est que là, la honte, elle ne vient pas seulement de Joe Dassin, même si je trouve qu'il y a pire à écouter, mais elle vient vraiment du regard que les autres posent, et ça se joue dans des lieux. Et ça se joue dans des lieux, on l'a aussi beaucoup vu avec Annie Ernaux, et beaucoup eu d'échanges, enfin de pas d'échanges, n'importe quoi, mais d'émissions qu'on parlait de ça, notamment sur son livre de La Place, en 1983, où elle, pareil, elle vit une forme d'énorme, elle est transfuge de classe, elle passe d'un milieu très populaire à un milieu universitaire et aisé, on va dire, sur le point de vue culturel.
3: Du bourgeois.
0: Bourgeois. Et donc elle va acquérir de nouveaux codes et ça va mener pour elle à une distance qu'elle prend avec son milieu social. Ses parents, ils tiennent un petit bar à Yvetot en Normandie, et donc le lieu, lui aussi, il va être porteur de codes, et donc elle va essayer qu'on voit le moins possible que son milieu social lui colle à la peau, et donc de ne jamais référer à son habitude, ses goûts, la culture qui est incarnée dans ce territoire d'origine à Yvetot, pour toujours essayer de ne pas être vue, d'être assez transparente, ou du moins de ne pas marquer son appartenance à cette classe sociale populaire dans d'autres lieux que sont les lieux parisiens, bordelais, universitaires, qui ont ces codes de l'aisance culturelle. Oui, tu voulais dire, Ali ?
3: Non, je voulais juste, un jour, dans un festival qui a eu lieu à l'Antipode l'année dernière, il y avait Loumir Lapré qui intervenait, qui a parlé, qui a fait le lien entre transfuge de classe et transfuge de territoire. Et je trouve que ça résonne vraiment avec ce que tu es en train de dire. Et peut-être bien que ce sera un sujet qu'on explorera dans un autre épisode de Dents Creuses.
0: La coquine. Ok, les lieux, la peur. Et pour finir, une petite conclusion, quand même, obligatoire.
3: Louis Bigmont. Oui, tu veux bien conclure ?
0: Ouais, pour conclure, je vais quand même poser la question que j'ai posée à Marie, puis on va écouter la réponse de Marie. En gros, je demandais à Marie, ok, j'ai tout compris sur le sujet des peurs, à quoi ça sert, que ça a une fonction, que c'est ok de passer un truc désagréable pour répondre à cette fonction, mais pourquoi notre cerveau, il ne fait pas une mise à jour des peurs en ne gardant que les peurs qui protègent notre survie et en nous débarrassant des peurs, je ne sais pas comment les appeler, mais des peurs de confort, type le stress, la petite anxiété de vie, etc.
2: Alors, ouais, c'est un peu bizarre comme question. Mais...
1: Non. Moi, je ne prétends pas du tout avoir des réponses à ces questions complexes. Je pense qu'il faudrait vraiment, c'est l'affaire de spécialistes. Mais moi, je pense que le cerveau, il met des millions d'années à évoluer. Ouais, on garde un cerveau archaïque avec nos peurs primaires qui, d'ailleurs, nous aident quand même dans le quotidien parce qu'on est quand même dans un environnement où on peut se faire renverser par une voiture, où on peut... Enfin, tout notre environnement, il est potentiellement dangereux. Donc, c'est plus les mêmes sources de peur, mais c'est, comme on le disait tout à l'heure, c'est quand même une émotion adaptative. Et ce que je dirais aussi, c'est que d'ailleurs, ce que j'ai entendu, dans ce que j'ai lu dans une étude, c'est que plus on est dans un environnement urbain, et plus l'amygdale est en surchauffe,
2: ah ouais.
1: plus on est susceptible d'avoir peur. Alors ça peut aussi se comprendre, mais je pense que c'est que on est peut-être plus en état d'hypervigilance.
0: Ok, et c'est là que les urbanistes ont du travail à faire. Comment rendre serein nos espaces de vie pour laisser nos amygdales un peu en paix et préserver notre santé mentale? Grosse to-do list.
3: Pourquoi certains endroits nous font peur et pas d'autres?
0: C'était Dents Creuses, à la prochaine!

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Sur Canal B, c'est une sieste musicale spéciale Festival Le Grand Soufflet 2024. Une sieste conçue par le groupe Dodeline, qui vous ont proposé à l'instant un titre de Flying Lotus et Andrea Triana. Auparavant, c'était Dodeline, précédé de Moses Sumney, Napalm et tout à l'heure Kilidjian. À suivre, un titre de Mal Waldron. 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
1: La sieste musicale se poursuit sur Canal B. Une sieste spéciale Festival Le Grand Soufflet 2024, sélectionnée par le groupe d'Odeline et intitulée Chill. C'était à l'instant un titre de Hila, John Good et Areni Agbamian, précédé d'une rencontre entre Aurélien Lacaille et Leila Makkala. Avant elle, c'était BKO et Pierce Faccini, et nous avons commencé cette série de 4 avec tout à l'heure un thème au piano par Mal Waldron. À suivre, Sammy Yam et John Wayne, et le titre What Can I Do? Playlist et réécoute à retrouver sur canalb.fr.

Cette sieste musicale spéciale Festival Le Grand Soufflet 2024, sélectionnée par le groupe Daudeline et intitulée Chill, va se terminer sur Canal B. C'était à l'instant Madlib, précédé de Nick Hakim, Daudeline, Lenana Benz du Togo remixé par Kilidjian, et tout à l'heure, Sammy Yam et John Wayne. Vous vous réveillerez totalement juste après un titre de Kilidjian. 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

Bonsoir, bonsoir, chers auditrices et auditeurs. Nous sommes lundi, il est 23h, vous écoutez Canal B. C'est donc Zion Highway qui commence. Votre rendez-vous hebdomadaire tout en vinyle autour des musiques jamaïcaines et plus si affinités. Ce soir, en entrée, une sélection hommage de quelques morceaux pour découvrir l'artiste Vivian Jones, disparue la semaine dernière. Et en plat de résistance, une salade de micro-sillon, sauce Digital Stepper. Oh, peut-être on rajoutera quelques petits ingrédients en plus. Nous saluons tous nos auditeurs, anciens et nouveaux, et parmi eux, Naomi et son gang. Excellente émission à toutes et à tous. Donc avant de présenter l'artiste, j'en profite un peu pour faire un petit peu de contexte. En juin 48, le paquebot Empire Windrush est venu récupérer un contingent de soldats installés dans les Antilles britanniques, la nationalité britannique étant accordée pour tous les habitants des pays du Commonwealth depuis peu. Les premiers 492 immigrés originaires de la Jamaïque et de Trinidad et Tobago embarquèrent sur le paquebot et débarquèrent à Tilbury, un port à l'embouchure de la Tamise. Le terme « génération Windrush » finit par désigner les immigrants des Caraïbes qui s'installèrent en Grande-Bretagne jusqu'en 71. Les parents de Vivian Jones faisaient partie de cette génération Windrush et c'est à l'âge de 10 ans que le petit Vivian, né en Jamaïque en 57, a rejoint ses parents au Royaume-Uni pour y faire notamment sa carrière musicale. Au milieu des années 70, il commence à se produire avec des sound systems, d'abord en tant que DJ. Il sera membre de plusieurs groupes, dont The Spartans, Dr. Burn, Mighty Vibe et Pieces. En 80, il commence à enregistrer son propre projet solo et donne naissance au tube Good Morning. En réalité, un remix des Mighty Vibes. Mais bon, qui se hisse en tête des charts reggae britanniques. Et l'année suivante, il est élu chanteur le plus talentueux dans un sondage du magazine Black Echoes. Grâce à une série de succès réguliers, sa popularité s'étend au-delà des mers jusqu'en Jamaïque. Il fera un passage en Jamaïque d'ailleurs, où il travaillera notamment avec des producteurs tels que Bobby Digital, Junior Reed. Il enregistre des duos avec Sylvia Tella, Debbie Gordon, entre autres. En 84, il sort son premier album Bank Robbery, pour lequel il travaille un peu avec Jashaka. Les deux artistes collaboreront plus étroitement sur l'album Jawork sorti en 87. Dans les années 90, il crée son propre label, Imperial House, et se fait connaître principalement pour ses morceaux de Lover's Rock dont il est une des voix emblématiques, avec des tubes tels que Sugar Love, qui lui donnera d'ailleurs son surnom, et Strong Love, mais il a également enregistré des morceaux plus roots. En 91, il a été nommé meilleur artiste masculin au British Reggae Industry Awards. On va s'écouter donc des morceaux des années 80, le cœur de sa carrière solo, un ou deux extraits de l'album Bank Robbery et puis le morceau Red Eyes sorti en 86, produit par Vivian Jones lui-même pour Jashaka Music et aussi Physical sorti en 85 sur le label Léo. Excellente émission à vous!

Vous écoutez toujours Zion Highway sur Canal B. Tout de suite, c'était l'hommage à Vivian Sugarlove Jones avec Bank Robbery, Red Eyes, Going Home, appelé aussi Daughters of Zion, et Physical. Pour continuer, on va poursuivre avec Count Ossie et Mystic Revelation of Rastafari.

Vous écoutez toujours Zion Highway sur Canal B. Vous venez d'entendre Pierre-Paul Jacques, d'abord Monsieur le Gros Gras Grand, très inspiré du Healing of the Nation et Un hiver au soleil, sorti sur l'album Je fais ce que je veux, qui pour ses 25 ans est réédité en double vinyle couleur. Et puis, parce qu'il sort en ce moment un nouvel opus, Scabadeng. Vous avez entendu aussi Prince Allah, Nine the Observer, Mutiny, sorti en 79, Freddie Mackay, Silford Walker, et on a commencé par Count Ossie and the Mystic Revelation of Rastafari, de la musique Naya Bingi, percussion rituelle d'un ordre de la religion Rastafari qui trouve ses origines dans le culte Naya Bingi, apparu dans le sud-ouest de l'Ouganda, au Congo et au Kenya au milieu du 19e siècle en réaction à la colonisation. Cet album est fraîchement réédité par Soul Jazz avec une nouvelle pochette. Il avait déjà été réédité en 2016. Eh bien, on continue.

C'est la fin de cette émission, c'était Zion Highway 100% vinyle. On avait un début d'émission sur Vivian Jones et puis il y avait de la sauce roots dans le topping de cette salade de micro-sillons, mais le fond de la sauce était résolument stepper avec une sélection de l'ami Fifi, merci. Tout de suite c'était le New Yorkais Johnny Go Figure et son No Officer sur l'album Crucial Moods, produit par les Rennais et New Yorkais de Ben Back Records. Et puis Manu Digital sur ses Digital UK Sessions avec Congo Nati puis Liam Bailey et ses Digital Kingston Sessions avec General Degree. Vous avez entendu aussi Charlie P sur son album Roots sorti en 2024, Tenor Youthman, Alpha Stepper et Awa Fall par deux fois, Hunter et Junior Roy sortis chez Solar Dub. C'était trois extraits de l'album David Judah Presents. On avait Donovan King Jay, pardon, Tad Hunter et Junior Roy. Et le très épais en termes de basses Alpha et Omega, une formation dub britannique active depuis la fin des années 80 avec Dub Judah. Le morceau c'était Honest Opinion sur l'album Almighty Jah sorti en 88. Et Wellet Sayon et Alpha Stepa This Revolution. On se retrouve la semaine prochaine. D'ici là, portez-vous bien.

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5: Salut à toutes et à tous, c'est Yann avec vous pour l'émission Deux boules vanille, votre rendez-vous quotidien du lundi au vendredi, 17h-18h sur Canal B. Pendant les mois de juillet et d'août, nous nous retrouverons les vendredis pour une émission où vous retrouverez quelques séries, notamment Une autre voix, série imaginée par Soazig Le Bail, qui a rencontré des femmes qui ont changé de vie professionnelle. On retrouvera aussi notre amie Léa, qui nous propose des ondes graphiques qui prennent le large. Elle nous proposera tous les vendredis un roman graphique qui existe en format d'origine et en format poche pour pouvoir le balader avec vous en vacances. Aujourd'hui, elle nous parlera de Guantanamo Kid par Jérôme Toubiana et Alexandre Franc. On retrouvera aussi Milos qui était en stage, Milos du Geppenvern, stage d'observation de fin de classe de seconde du 15 au 19 juin dernier. Il nous proposera sa sélection rap en 5 titres. Et puis, on retrouve pour débuter de boule vanille aujourd'hui Richard Delogu qui nous propose lui une série Americana pour découvrir les musiciens, les musiciennes qui se cachent derrière ce genre un peu fourre-tout. C'est pas un genre musical l'Americana, c'est plusieurs genres amalgamés qui vont de la country au folk avec quelques touches de blues, de bluegrass, de rock. Et aujourd'hui, il nous parlera un peu des origines de l'Americana. Je vous souhaite à toutes et à tous une bonne émission de Boule Vanille à retrouver aussi sur canalb.fr.

0: Les étés, depuis quelques années, Canal B vous propose une émission estivale différente de ce que vous entendez dans l'année. C'est Debout le Vanille. Et pour qu'elle soit encore plus différente, eh bien, j'invite un animateur qu'on n'entend plus sur Canal B depuis pas mal de temps. Il a fait l'émission Étoile il y a longtemps. C'est Richard Delogu. Salut Richard.
1: Salut.
0: Musicien également dans le groupe Palm, un groupe qui eh bien, a un peu écouté et écumé la musique américaine, une certaine musique américaine. Qui a pour nom Americana, qui unit dans son sein quand même toutes les musiques populaires américaines, presque, en tout cas celles du XXe siècle. Et elle est encore très populaire, et vous avez forcément déjà toutes et tous entendu J.J. Cale, Loretta Lynn, Bob Dylan, Ry Cooder ou encore Van Dyke Parks, par exemple. Eh bien, c'est quelques autres noms et quelques autres esthétiques qu'on va vous faire entendre dans ces quatre épisodes de cette série Americana. On va d'abord commencer par les origines, évidemment. Vous aurez droit à des épisodes consacrés plus particulièrement à la place des femmes dans ce genre, de ces genres musicaux. On parlera des grands espaces aussi, hein, ceux qui font rêver peut-être, les grandes étendues parfois un peu désertiques, et puis parfois aussi les vieux espaces industriels à l'abandon. Et puis on évoquera aussi un festival que tu as vu il y a quelques semaines et qui t'a un peu motivé à nous parler d'Americana. Déjà, c'est quoi l'Americana pour toi ?
1: Alors, c'est pas un genre musical. Déjà, c'est un mélange de multiples sensibilités musicales. Le blues, le folk, la country, le bluegrass, voire même le stoner, puisqu'il y a des groupes, aujourd'hui, je pense à All Them Witches, par exemple, un groupe de Nashville, qui tire sa musique qui est quand même assez heavy, hein, de stoner. On est quand même dans le hard rock, quoi, enfin le rock assez dur. Et pourtant, les influences Americana sont pour moi évidentes, et d'ailleurs il est signé sur un label qui est New West Records, qui est un label de country de Nashville.
0: Alors on va écouter quelques exemples dans ces catégories qu'on a choisies. On va forcément revenir un peu aux origines, les années 1940, peut-être que ça avait commencé avant, évidemment, parce que ce mélange de folk, de blues, de country, de bluegrass, il n'a pas arrêté de muter en fait.
1: Oui, c'est après le... Je pense que la première référence de l'Americana, ça reste la country, en effet. Le folk, le blues et la country, qui sont à peu près arrivés en même temps, avec l'apport majeur, enfin la première star, on va dire, de la country, qui est Hank Williams, avec ce destin complètement tragique. Hein. Il a vécu 29 ans, il meurt, on ne sait pas trop, d'une overdose ou d'un traitement médicamenteux, un peu comme Prince, malheureusement, dans son ascenseur. Dans un véhicule qui le ramenait de tournée. Et puis il y a déjà cette écriture là quand même, à la fois des grands espaces, un peu de cette mélancolie, même si en effet, ce qu'on en parlait hors antenne, la musique reste assez dans des tonalités majeures. C'est vrai qu'on reste dans des standards de country qui ont été ensuite repris par tous ces chanteurs et ces chanteuses actuellement. Et puis il ne faut pas oublier qu'aux États-Unis actuellement, il y a un vrai retour de la country, et que Nashville reste, après New York, la seconde place musicale aux États-Unis.
0: On écoute un exemple de cette musique d'Hank Williams. Restez avec nous. Alone and Forsaken.
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1: Dans cette série Americana avec Richard Delogu pour Double Vanille et sur Canal B, c'était Hank Williams, on balayera quelques époques et on va directement aller un peu plus près de nous dans les années 1960-1970 avec quand même, tu voulais préciser, l'influence autrement que les genres que tu as dit tout à l'heure, country, folk, bluegrass, et aussi des musiques un peu plus européennes en fait.
2: Bah oui, c'est-à-dire qu'en fait, on sait que le folklore d'origine celtique irlandais notamment a quand même pas mal influencé les genres musicaux aux États-Unis. Et il se trouve que dans les années 60 émergent des artistes comme Bert Jansch par exemple, qui reste quand même un acteur majeur du folk celtique. Sa manière de jouer, sa manière de composer, qui est quand même assez extraordinaire, avec un album en particulier, Jack Orion, qui est complètement dingue. Et son groupe Pentangle aussi. Où là, c'est pas seulement des artistes qui jouent très bien de la guitare, parce qu'il se trouve que c'est un virtuose de la guitare acoustique, avec un accordage très particulier en dadgad, mais ça, repris par tant et tant de guitaristes aujourd'hui. Mais il y a aussi une écriture, une influence qui est quand même assez déterminante dans l'émergence du style americana ou de cette sensibilité.
1: Alors je vous conseille aussi d'aller peut-être un peu au-delà de ce qu'on vous dira dans ces quatre rendez-vous. Il y a une excellente série documentaire Country Music de Ken Burns qui est absolument géniale et qui montre aussi quelques ferments de ce qu'allait devenir la musique, avec notamment, on le sait peu, des chanteurs de country noir en fait. Il y en avait dans les années 40-50 et aujourd'hui, bah oui, c'est la musique la plus populaire hors le rap finalement aux États-Unis. On arrive à ce musicien qui était particulièrement cher à cause de quoi ? Cette mélancolie extrême qu'il utilise dans ses musiques ?
2: Bah oui, alors moi j'y suis particulièrement sensible parce que je suis pas très sensible à Hank Williams, c'est en gros à la country très traditionnelle mais assez gay finalement, ça me plaît pas trop. En revanche, j'étais très sensible à Toots Van Zandt parce que c'est dans les années 60, fin des années 60, un compositeur qui utilise vraiment les tonalités mineures, enfin voilà, qui est dans une forme de mélancolie à laquelle je suis hypersensible et je trouve, et qui retraduit vraiment cette espèce de, je sais pas, comme de nature corrompue par l'industrie, par la main de l'homme, et je trouve que c'est assez remarquable. Et il parle de son quotidien, un peu à la manière de Bruce Springsteen ensuite d'ailleurs. Et voilà, je trouve que c'est un artiste majeur qui est décédé dans les années fin des années 90, si je me souviens bien. Et voilà, c'est un grand compositeur en tout cas, et on l'oublie. C'est un grand guitariste et un grand compositeur aussi de folk.

On écoutait à l'instant Townes Van Zandt dans ce premier numéro Americana dans De Boulevani avec Richard Delogu. Et après,

0: artistes de musique country, alors Steve Earle par exemple, qui reste une des figures d'Americana. Moi je suis pas très sensible à sa musique, mais avant j'ai déjà écouté, ou son fils Justin Townes Earle, à laquelle je suis un peu plus attentif parce que je trouve qu'il a sorti un très bon album il y a quelques années, avec des artistes beaucoup plus contemporains, on va dire, qui renouvellent un peu le genre, qu'il revisite, on va dire. Je pense à Emily Nenny aussi, que j'ai vu sur scène justement au Eldorado Festival il y a 2 ans. Bon, très country traditionnel, mais avec une très très jolie voix. Caroline Rose aussi, là où on est plus rock. Et puis Olvé Mouchis, j'en parlais tout à l'heure, qui est pour moi un des groupes, pour moi le groupe stoner le plus intéressant de la scène stoner actuelle dans le monde, qui a un chanteur absolument extraordinaire. Je crois qu'ils sont à leur 6e album, je les ai tous et je trouve ça vraiment remarquable, qui peuvent à la fois être dans des moments et des compositions extrêmement apaisées, acoustiques, extrêmement on va dire mélancoliques, hein. C'est quand même une musique qui n'est pas gaie du tout, et dans des fulgurances qui sont super heavy, avec des très très grosses guitares, mais qui aujourd'hui est un groupe qui fait sale comble à peu près partout où il passe.
1: Un label à retenir, hein, si vous avez envie d'aller plonger dans oui, les enfants de la country, du folk, du blues, ceux qui pratiquent l'américain aujourd'hui, le label New West.
0: C'est ça, New West Records.
1: Qui sortent aussi des rééditions d'artistes anciens. Hein, tu voyais sur le catalogue Kris Kristofferson ou Willie Nelson, qui continuent à faire des choses d'ailleurs.
0: Oui, il y a du Johnny Cash aussi. Il y a aussi des artistes, je pense à Jason Isbell, qui est beaucoup plus récent, alors qui est une vraie star aux États-Unis, hein, mais nous qu'on connaît très peu. Et les albums qui sont très bien et les albums qui sont plus tradis, on va dire. Et puis c'est quelqu'un qu'on a vu aussi dans le dernier film de Scorsese aussi, comme acteur.
1: Et on va terminer avec quand même le héros de la country, mais qui ne s'est pas cantonné à ce genre-là, qui a eu une carrière interminable pratiquement. Hein. Il a commencé dans les années 1950 à Nashville, et puis a continué jusqu'au début des années 2000. Vous avez reconnu de qui on parle, mais tu peux terminer avec ta version préférée peut-être de cet homme en noir.
0: Oui, c'est horrible ce que je vais dire, parce que c'est sacrilège, mais personnellement je préfère la seconde moitié de la carrière de Johnny Cash que la première. Alors j'ai les albums de Johnny Cash, les premiers, mais je suis moins sensible à... Alors j'aime beaucoup les histoires, mais musicalement ça me touche moins. En revanche, toute la série American Recordings est absolument extraordinaire.
1: C'est avec un des titres de cette période-là qu'on termine ce premier volet. On se retrouvera la semaine prochaine. C'est tous les vendredis de Boule Vanille, en tout cas ce que je vous propose moi, mais c'est tout l'été sur Canal B. Vous retrouverez en complément eh bien, une belle playlist bien dodue d'une quarantaine de titres concoctés par Richard, qui nous baladera la prochaine fois du côté eh bien, de la place laissée aux femmes, peut-être pas si grande il y a longtemps, mais pourtant Lucinda Williams, mais pourtant Dolly Parton aussi, Parton. Quelques autres évidemment, et puis on se retrouve très très bientôt. Merci Richard, à bientôt.
0: À bientôt.

Une autre voix, une série d'entretiens par Soisig Le Bay. Elles y ont pensé longtemps, ont réfléchi beaucoup et ont franchi le pas. Changer de vie professionnelle, c'est imposer, c'est aussi prendre des risques, quitter un certain confort, mais être maîtresse de ses choix leur est apparu le plus important. Quatre femmes, quatre histoires différentes chaque fois. Aujourd'hui, Soisig Le Bay rencontre Céline Lecor, chanteuse mais

0: pas que, qui a notamment cofondé les Ateliers du Vent, qui s'est installé maraîchère bio à Champy, une décision longuement mûrie.
1: Céline Lecor, bonjour.
2: Bonjour.
1: Alors, vous avez été chanteuse avant, et puis vous avez décidé un jour, peut-être pas en un jour d'ailleurs, de changer complètement d'orientation professionnelle. Est-ce que vous voulez bien nous parler de ça ?
2: J'ai été chanteuse, c'est vrai. J'ai été aussi tout un tas d'autres choses. Et aujourd'hui, je suis maraîchère.
1: Vous chantiez seule ou dans un groupe ?
2: Je chantais seule, enfin souvent accompagnée quand même, avec une ou plusieurs personnes. Et j'ai eu un groupe qui s'appelait The Body Band, avec Hélène Lecor, Thomas Lecor et Mathias Prime. Voilà, mais j'ai fait aussi du chant traditionnel breton. Je chantais dans les fest-noz avec Auriel Quatrieux. On avait un duo, le Cœur Quatrieux. Donc ça, c'était plutôt dans les années 90. Dans les années 2010, j'ai commencé à m'intéresser pas mal à la création sonore et aux documentaires de création. Et donc je me suis formée et puis j'ai fait plusieurs projets documentaires. Le premier s'appelait Déguisé ou travesti. Ça se passait à Douarnenez pendant les Gras. J'enregistrais les gens dans la rue, mais j'avais aussi une idée en tête. Là, en l'occurrence, carnaval, c'est l'idée de la transgression. Et donc moi, je l'ai abordé du côté de la transgression du genre, masculin, féminin, autre. Je me suis intéressée à l'histoire des femmes d'abord pendant mes études. J'ai monté un groupe féministe même qui s'appelait les Pétroleuses, je sais pas, donc ça va être en 91 ou 92 à la fac. Et donc j'ai fait une maîtrise d'histoire sur l'histoire des femmes, femmes, travail et organisation syndicale en Ille-et-Vilaine de 1914 à 1939 précisément. J'aurais pu faire une carrière dans l'enseignement ou la recherche. C'est un peu d'ailleurs au départ plutôt vers là que je me dirigeais, mais les rencontres, les choses font qu'à un moment donné, on change, on bifurque, on réfléchit, enfin je sais pas, et puis à un moment, ce qui me semblait le plus donner de sens à ma vie, c'était plutôt d'embrasser une carrière artistique. Enfin, une carrière artistique. Disons que j'avais envie de chanter et de passer le plus de temps possible à faire ça. En 1995, à Rennes 2, il y a eu un gros mouvement de grève pendant lequel j'ai rencontré pas mal de gens, et notamment Alain Hélou, Régis Guigan, Brigitte Leprêtre, Arnaud Reyère et d'autres, avec qui on a fondé les Ateliers du Vent en 1996. Ça, c'est aussi quand même, je dois dire, le plus gros projet de ma vie. Donc j'ai porté avec les gens que je viens de citer et d'autres pendant presque 20 ans. On a eu quatre lieux et c'était on était un collectif d'artistes qui étaient chanteurs, qui étaient comédiens, metteurs en scène, plasticiens, plasticiennes, et donc on faisait des choses ensemble. On créait, on avait nos projets personnels et on avait des projets collectifs qu'on réalisait. Les Ateliers du Vent étaient donc le lieu où tout ça prenait forme. Je ne fais plus partie, à proprement parler, des Ateliers du Vent depuis quelques années maintenant. En fait, en 2014, il y a eu dans le lieu actuel, rue Alexandre Duval, il y avait on était là-bas à partir de fin 2006, début 2007, et il y a eu des travaux de mise en conformité qui ont eu lieu à partir de 2015-2016, on va dire. Alain a décidé de partir, moi j'avais aussi envie de partir depuis quelques temps, et donc on a un peu profité de cette période de travaux pour passer la main à une autre équipe, et c'est chouette parce qu'il y a donc d'autres qui sont arrivés, qui se sont emparés du projet, qui font vivre le lieu, qui travaillent, qui créent. Donc ça, c'est formidable, quoi. que c'est continué. Voilà, donc moi j'ai accompagné un peu la transition, et puis le dernier gros projet que j'ai fait avec les Ateliers du Vent, c'est le tri, le classement des archives de l'association, donc presque 20 ans d'archives qu'on a remis aux archives municipales en 2019. Et donc on a remis ça le 1er mars 2019, et le 4 mars ou le 3 mars, je commençais ma première formation en maraîchage. Mes grands-parents paternels étaient paysans dans les Côtes d'Armor. Ils avaient une petite ferme, dans le Trégor, petite ferme vivrière, on dit aujourd'hui. Hein. Donc ils n'étaient pas propriétaires terriens, ils louaient leurs terres, comme moi d'ailleurs. C'était la paysannerie pauvre, quoi. C'est ceux qui vivaient pas forcément très très bien de leur métier. Et puis du côté de ma mère, mes arrière-grands-parents étaient des petits paysans aussi, et mes grands-parents jardinaient, enfin produisaient leurs légumes, leurs fruits, avaient leurs lapins, cochons, etc. C'est quelque chose qui marque forcément, et d'avoir vu ma grand-mère au jardin, et puis ma tante qui a pris sa suite après. Bon, voilà, j'allais aider, je faisais le petit désherbage, mais j'aimais bien être dans le jardin. Ce choix-là, il n'est pas arrivé
1: tout d'un coup,
2: immédiatement. En fait, c'est une maturation qui est assez, assez longue. Après les Ateliers du Vent, c'était un peu presque 10 ans, en fait, entre le moment où je décide de partir et puis le moment où je me suis installée à Champy, donc en avril 2024, sur 11 hectares de terrain. Le maraîchage, en fait, c'est sur une toute petite partie, en fait, du terrain. En fait, j'ai deux parcelles, et puis une est conduite actuellement en prairie, et l'autre, j'ai une grande culture annuelle. Donc oui, dans ce laps de temps là de 10 ans, ben bon, évidemment il y a une partie formation, mais tout le entre 2014 et 2018, en réalité, où je décide de me lancer et de me former dans le maraîchage, bon, ben, ça a été tout un parcours un peu sinueux, de pas trop savoir où j'allais. Évidemment, l'envie de continuer les projets artistiques, parce que voilà, on n'arrête pas comme ça. Enfin, mais je me suis vite rendu compte que j'avais pas trop envie de passer mon temps à avoir des projets, devoir chercher de l'argent pour les faire. Ce qui me motivait, en fait, c'était un peu d'avoir un projet à long terme. C'était un peu qu'est-ce que je vais faire des 20 prochaines années. Et puis, comme j'étais depuis très longtemps préoccupée par les questions environnementales, de dérèglement climatique, les questions d'alimentation, de défense aussi d'une certaine agriculture, et notamment de l'agriculture biologique et paysanne. C'est vraiment des choses qui m'occupent depuis super longtemps. D'ailleurs, en tout cas à notre époque aux Ateliers du Vent, quand on organisait des caterings, on se fournissait chez les paysans, notamment ceux de brins d'herbe. Donc c'était quelque chose qui était assez présent, et puis j'avais envie de monter un projet en milieu rural, parce que moi j'ai grandi en centre-Bretagne, à Calac, donc dans un milieu assez rural, et bon, j'avais envie de développer quelque chose, et puis en même temps je savais pas trop quoi. Je me disais, ouais, j'étais partie un peu sur un espèce de grosse usine à gaz comme les Ateliers du Vent, et en même temps, j'étais toute seule, donc non. Donc petit à petit, que ce projet pourrait être une ferme.

0: je suis allée en Angleterre à un moment donné, à Totnes, qui est une des premières villes, enfin la première ville déclarée ville en transition. C'était assez intéressant parce que il y avait notamment question d'économie circulaire, économie locale, les petits jardins un peu partout. Uriel Quatrieux, avec qui je chantais en Canada Discande, elle s'était installée comme paysanne avec son compagnon déjà dans les années, fin des années 90. Donc je suis allée passer en 2015, j'ai fait un petit stage vie ma vie pendant une dizaine de jours dans sa ferme où ils élèvent des vaches laitières et enfin de la transformation, fromage, beurre, yaourt. J'ai adoré ça. Je faisais des petites choses, quoi, ce que font les petites mains, nettoyer les tables après la traite. J'aimais bien aller chercher les vaches avec Uriel. La vente, aller faire le marché, les petits bricolages, d'être dehors en fait, ça c'est vraiment un truc qui, j'ai senti que ouais, d'être dehors tout le temps, c'était quelque chose d'assez chouette en fait, que je connaissais pas trop. Puis en plus, dans le spectacle, on vit un peu la nuit, dans le noir. Et bon, je faisais pas, j'étais pas non plus sur scène ou à créer des spectacles 12 mois de l'année, mais bon, quand même, une vie quand même assez plutôt nocturne et urbaine. Mm. Bon, après, des fermes urbaines, il y en a aussi. Il y a la ferme de Quincé, par exemple, qui a un chouette projet. Je me suis dit plusieurs fois, on était né plus tard, toute la bande qui avons constitué les Ateliers du Vent, peut-être qu'on aurait monté un lieu un peu comme à Quincé, quoi, qui aurait... peut-être, je sais pas. Donc à un moment, je me suis dit, mais peut-être que c'est une ferme, quoi, que j'ai envie de créer. Et donc je me suis orientée sur la production des légumes, et c'est là-dessus que je me suis formée. J'ai fait pas mal de formations, plus courtes et longues. J'ai d'abord commencé par aller donner des coups de main chez les producteurs de l'AMAP à laquelle j'étais adhérente, chez Hervé Delestre à Bru, qui est arboriculteur, et puis chez Philippe Rabadeux à Beauvel, qui est maraîcher, et puis qui lève aussi des vaches. Donc j'ai commencé un peu comme ça, à donner des coups de main, et puis après, il y avait un dispositif... Chambre d'agriculture, Pôle emploi, avec une formation de 5 semaines, dont 3 semaines de stage. Donc j'ai fait ça, là j'ai vu que ça me plaisait vraiment bien. Et puis donc là je me suis dit, je vais me lancer dans une formation plus longue, et j'ai fait une formation, formation bio à la ferme Sainte-Marthe près de Romorantin en Sologne. Et c'est la ferme de Philippe Debrosse, qui est l'un des fers de lance du label agriculture biologique en France et en Europe. Et donc lui aussi a fait une reconversion professionnelle. Il était il était issu d'une famille d'agriculteurs et il était dans le show business. Et puis à un moment, il a fait une thèse, notamment en agronomie, et puis il s'est installé sur la ferme de ses parents. Et c'est là qu'il y a la ferme Sainte-Marthe, les semences, c'était là avant, et après ils ont déménagé. Enfin bon, il y a toute une histoire. En tout cas, j'ai fait une formation, ma première formation là-bas. Après ça, j'ai fait une autre formation avec la coopérative installation agriculture paysanne, la CIAP 35, pendant un an. Donc là, c'est vraiment une formation d'entrepreneuriat agricole. J'avais deux paysans référents chez lesquels j'ai passé un ou deux jours par semaine pendant un an. Je me suis trouvé une petite parcelle aussi pour me faire la main. Parce que finalement, quand on est en stage, on voit pas mal de choses, c'est évidemment hyper intéressant. Mais on fait ce qu'il y a à faire, ce qu'on nous dit de faire, on regarde, on apprend. Mais à un moment, c'est bien aussi de faire tout, de décider de ce qu'on a envie de faire et de voir comment on s'y prend. Enfin voilà. Et il se trouve que le jour là, de la remise des archives de l'association Les Ateliers du Vent aux archives municipales, il y avait là aussi les nouveaux artistes associés des Ateliers du Vent, dont Josette Lefeuve, qui me dit « Ah, bah, je savais pas que tu allais t'orienter vers le maraîchage. » Elle me dit « Tu sais, moi, j'ai derrière ma maison, il y a un grand terrain. Voilà, bon. » Et donc, pendant la formation, je me suis dit « Faut quand même que je me fasse la main. » Donc, je l'ai appelée et je lui ai dit « Ouais, tu pourrais pas me mettre un petit bout de ton terrain à dispo. » Donc, pendant 2 ans, j'ai fait une espèce de nano-installation chez elle. Et donc, j'ai produit des légumes et j'arrivais à faire à peu près une dizaine de paniers par semaine. Je me suis dit, bon, allez, c'est bien. Puis après, je suis allée travailler comme salariée. J'ai travaillé chez Bossel à Passé. Et là, c'était très, très formateur. Ils ne sont pas en bio, mais...
1: Ils ne traitent pas beaucoup, c'est ça ?
0: Ils ne traitent pas beaucoup, non. Et ils m'ont appris à travailler efficacement, on va dire. Chez eux, j'ai acquis de la méthode. Voilà, donc ça, c'était vraiment une super expérience. Et je suis contente d'avoir eu cette période de salariat. Donc je suis allée aussi, j'ai été salariée dans quelques autres fermes. Mais chez Bossel, ouais, j'ai travaillé assez longtemps finalement. Enfin, pendant un an, j'étais à la fois à la ferme et je faisais de la vente. Puis après, j'ai décidé de passer un brevet professionnel de responsable d'exploitation agricole. Parce que j'avais du mal à trouver du terrain et donc un diplôme qui donne la capacité agricole peut quand même favoriser l'acquisition ou le fait de trouver un terrain pour s'installer, parce qu'en fait il y a une espèce de ce qu'ils appellent le schéma des structures, et en fait quand il y a des terres qui se libèrent, on peut postuler, il faut demander l'autorisation d'exploiter. Et en fait, en fonction de notre position, eh ben, on a plus ou moins de chance. C'est-à-dire que si on est plusieurs et qu'il y en a un qui a la capacité agricole et l'autre qui ne l'a pas, a priori, c'est plutôt celui qui a la capacité ou celle qui a la capacité agricole qui aura la parcelle.

En maraîchage, voilà, je sais pas, je dois cultiver à peu près 3000 mètres carrés. Donc, bon, alors après, si on prend les chemins, etc., bon, c'est peut-être sur. Ça fait peut-être 1 hectare, la parcelle sur laquelle je fais du maraîchage. En cultivé, il y a peut-être, 3000, 4000 mètres carrés, je sais pas trop. Quand on a 11 hectares, il faut faire quelque chose. Donc là, il y avait. Et donc, le gars qui était avant moi. Il était aussi maraîcher et puis il conduisait, donc il faisait des grandes cultures annuelles. Et puis là, il y avait une prairie et il travaillait aussi avec deux agriculteurs, deux paysans, là, un à Champs-de-Pie, un à Cesson-Sévigné, et notamment qui vendait l'herbe sur pied. Donc il y avait les vaches qui allaient paître dans la prairie, qui faisaient le foin. Voilà, donc j'ai hérité aussi du réseau d'entraide de Frédéric Le Sueur, qui était là avant moi et qui est décédé en fait en 2022 assez subitement à 44 ans. Et donc c'est avec ses parents en fait qui ont assuré la transmission.

Je produis toutes sortes de légumes d'hiver et d'été et de printemps. Je les vends sous la forme de panier ou à la carte, panier à la carte ou panier imposé, le mardi. Et donc la distribution se fait dans mon garage. J'habite quartier Mabilet, donc pas très loin des ateliers du vent. Et donc ça, c'est le mardi. Donc les gens, soit ont pris une sorte d'abonnement, si on veut. Et puis, donc tous les mardis, viennent chercher leur panier. Donc je fais des paniers à 10, 15 et 20 euros. On peut aussi commander à la carte ou passer comme ça, à l'improviste, voir s'il n'y a pas durable. L'année dernière, je faisais aussi des paniers le vendredi. Et là, j'ai arrêté de faire les paniers le vendredi et je vais régulièrement là au marché des Lys le samedi matin. Comme passagère, j'ai pas de place fixe, ce qui fait que potentiellement, je peux aussi repartir avec ma cargaison de légumes s'il n'y a pas de place. Pour l'instant, j'ai toujours eu la chance. Mmh. Et là, à partir de vendredi, j'ouvre un marché à la ferme de 17h à 19h, donc pour les gens de Champy et du quartier, là où je suis installée. J'ai monté le projet toute seule, mais j'ai eu beaucoup d'aide à l'installation, beaucoup de copains qui sont venus m'aider. J'ai aussi embauché dès l'année dernière. En fait, il y a énormément de choses à faire, surtout au démarrage et encore plus au démarrage. Et là, ouais, donc je salarie deux personnes, enfin une journée chacune. Et puis il y a mon compagnon Daniel, qui est musicien aussi, qui vient m'aider régulièrement, notamment pour les récoltes. Le mardi et le vendredi.

0: Je regrette pas le choix que j'ai fait, pas du tout. Je me rends compte que dans ma façon en fait de penser la ferme, d'ailleurs qui s'appelle Ferme Microphone, parce que j'ai un projet autour des paysages sonores, l'idée de tendre son micro pour écouter les paysages sonores, dans l'idée aussi de constituer des archives en fait sonores de l'endroit où je cultive, pour voir, ou entendre en tout cas, si mes pratiques culturales ont un impact sur la biodiversité. Est-ce que je vais accroître la biodiversité animale, en tout cas. Enfin, en tout cas, je suis persuadée que la biodiversité, ça s'entend. J'ai le projet de faire des enregistrements régulièrement pour garder des traces de ça et pouvoir faire des comparaisons. Et j'aimerais bien aussi pouvoir inviter des créateurs sonores un peu à travailler sur ce territoire à partir des banques de sons ou des sons qu'ils enregistreraient. Il y a de toute façon, Alain, on n'arrête pas comme ça soudainement d'être artiste. Et je pense que dans ma façon de concevoir mon plan de culture, de les aménagements, il y a quand même une dimension paysagère. D'une certaine façon, je trouve qu'il y a pas une rupture, quoi, en fait. Il y a une espèce de. Moi, je trouve qu'il y a une sorte de continuité, finalement.
1: On se croit irremplaçable.

0: On peut m'écrire pour prendre des infos ou me demander comment ça se passe à l'adresse suivante, ferme.microphone, comme un micro dans lequel on parle, comme je le fais actuellement, ferme.microphone@lilo.fr.
1: Je continuerai ma route, chez moi on ne s'arrête pas, et je laisserai sans doute quelque chose derrière moi.
2: Dans ce premier épisode de la série Une autre voix par Soisig Le Bay qui rencontrait Céline Lecor, vous avez pu entendre les titres Le brin d'herbe de Brigitte Fontaine et puis Comme un personnage de Sampé d'Anne Sylvestre. Dans une prochaine émission de Boule Vanille, un vendredi, vous retrouverez une autre de ces quatre femmes qui nous proposent quatre histoires différentes de changement de vie.

0: Dans Deux Boules Vanille, cet été, Léa nous présente aussi quelques bandes dessinées comme dans Le Grand Tout, la saison passée. Salut Léa.
1: Salut. Pour cet été, je vous propose une sélection de romans graphiques disponibles dans leur format d'origine et aussi en poche. Faut avoir de grandes poches, mais ils sont toujours plus faciles à glisser dans la valise, dans le sac de plage ou le sac de rando.
0: Tu nous proposes de découvrir Guantanamo Kid de Jérôme Toubiana et Alexandre Franc. C'est paru chez Dargo en 2018 et puis ça existe en poche depuis 2023.
1: Je commence très fort avec l'histoire vraie de Mohamed El Ghorani, gamin de 13-14 ans, arrêté et envoyé à Guantanamo. Il est né en Arabie Saoudite, pays dans lequel il n'a aucun droit car il est issu d'une famille nomade de la tribu des Goran. Mais Mohamed a des rêves. Pour pouvoir les réaliser, il part contre l'avis de sa famille se former au Pakistan. Le 11 septembre 2001 fait tout basculer. Il est arrêté, torturé car suspecté d'appartenir à Al-Qaïda. Vendu par le gouvernement pakistanais aux États-Unis, Mohamed n'a pas conscience de ce qu'il attend, croyant avoir droit à une justice équitable. Un avocat, un acquittement et même avoir la chance d'étudier aux États-Unis avant de rentrer en Arabie Saoudite. Hélas, il va très vite se rendre compte que rien ne l'attend à part la détention dans la tristement célèbre prison de Guantanamo à Cuba. Cette BD doc est un témoignage très précis sur les conditions de détention absolument effroyables de Guantanamo. Nourriture immangeable, poux, puces et la torture permanente sous des formes différentes. Le racisme y est omniprésent, mais heureusement, Mohamed croise la route de quelques soldats pourvus d'une certaine humanité. Mohamed est un adolescent qui force le respect et l'admiration. Malgré tous les sévices dont il est victime, il garde la tête haute et présente une attitude d'insoumis pendant les 8 ans que dure son incarcération. Il est l'élément perturbateur, celui qui lance des chants moqueurs et des excréments à la tronche des gardes. Il essaye de rester toujours positif, de ne pas se montrer vulnérable. C'est un jeune homme prodigieusement courageux et encourageant, un modèle pour les autres détenus. Enfin acquitté et libéré, sa vie ne sera malheureusement pas un long fleuve tranquille. Un corps abîmé par tous les coups qu'il a reçus, éternel indésirable qu'importe le pays dans lequel il se trouve, sa vie est encore aujourd'hui compliquée. Pour tout lecteur curieux et qui aime les récits de vie, de l'Arabe de futur à Guy Delisle et ses récits de ville, en passant par l'excellent Perpendiculaire au soleil de Valentine Cunicalé, l'histoire du plus jeune prisonnier de Guantanamo marque, elle aussi, au fer chaud.
0: Et on ne change pas la tradition, hein, entamée dans la saison, dans Le Grand Tout. Dans De Boules Vanille aussi, tu nous proposes ta sélection qui accompagne ce roman graphique.
1: Oui, il s'agit de September Fields de Frazee Ford. Excusez-moi pour la prononciation. Titre que j'écoute beaucoup en ce moment et qui donne un peu de l'espoir. Ça va bien avec la vie de Mohamed.
0: Merci Léa pour cette première sélection, ce premier choix de roman graphique à glisser dans vos valises, puisque ça existe aussi en format poche. On termine avec ta sélection musicale, puis on te retrouve un vendredi bientôt, puisque c'est tous les vendredis que je vous propose De Boules Vanille. Salut.
1: Salut, à la semaine prochaine.

0: Merci à Léa qui nous présentait ces ondes graphiques qui prennent le large. Elle nous parlait de Guantanamo Kid de Jérôme Toubiana et d'Alexandre Franc et nous proposait sa sélection musicale. On va terminer de Boulevani aujourd'hui avec les 5 sons de Milos. Milos Duguay-Penvern était en stage d'observation de fin de seconde du 15 au 19 juin dernier et il nous propose sa sélection de rap en 5 titres. Alors soyez curieux, vous écoutez Canal B quand même et préparez-vous à découvrir un style que vous n'entendez pas beaucoup sur Canal B. Cet été, dans l'émission de Boulevani, Canal B vous propose une nouvelle programmation musicale. Alors peut-être pas tout l'été, peut-être pas dans tous les épisodes de Boulevani, mais aujourd'hui, une partie de la programmation musicale est assurée par Milos. Salut Milos.
1: Salut.
0: Que vous avez peut-être déjà entendu il y a quelques semaines dans l'émission Le Grand Tout, tu nous proposais un reportage sur le collectif DNF. Pour ceux qui ne l'auraient pas entendu, leur donner l'envie de l'écouter. C'est quoi le collectif DNF ?
1: Donc DNF, c'est un collectif rennais. En gros, on organise des événements de rap dans les bars souvent et peut-être prochainement des plus grands événements dans des salles avec des plus gros artistes.
0: On va guetter ça, on vous trouve facilement sur Instagram ?
1: Ouais, @dnf.project-du-bas.
0: La musique que tu vas nous proposer aujourd'hui, elle pourrait être jouée dans des soirées DNF ?
1: Ouais, carrément.
0: On va dans quelle esthétique, quel genre musical ?
1: Donc aujourd'hui, je vous propose 5 titres d'artistes underground français. Tous les titres sont inspirés de la trap d'Atlanta et ses représentants comme Chief Keef ou Gucci Mane. Tout de même, ils sont différents de la trap des années 2010. Il y a des sous-genres, des nouvelles sonorités. Donc on va commencer avec Hysteric Glamour de Six Street Love. Lui, il se démarque des autres artistes de son genre avec des prods plus mélancoliques.

0: Dans Deux Boules Vanille, qu'est-ce qu'on vient d'entendre?
1: C'était Hysteric Glamour de Six Street Love.
0: Alors, est-ce qu'il y aura des grandes différences d'un artiste à l'autre dans ce que nous propose?
1: Pas de grandes différences, mais vous allez quand même remarquer les différences de sonorité par rapport aux différents genres de trap.
0: Ok, deuxième sélection.
1: C'est Dega Dega, un titre de Boo, un artiste rennais que vous avez peut-être pu voir sur la scène du tremplin du roi Arthur.

0: à la Selecta. Tu es DJ toi aussi dans le collectif des
1: MF. Ouais.
0: Donc assez facile d'avoir trouvé les morceaux qu'on entend aujourd'hui. C'était quoi à l'instant?
1: Là c'était Dégâts, un titre de Bou.
0: Troisième sélection.
1: Maintenant c'est un son de Sheriff La Zone, celui qui a importé la DMV Crank en France.
0: Oula, besoin d'explication sur la DMV Crank.
1: Donc la DMV c'est un style qui vient de l'est de l'Amérique. C'est des prods assez dépouillés, des décalages volontaires. Dans l'ensemble, c'est plutôt assez énergique, voire agressif dans certains cas. Ça vient d'en gros le triangle de Washington DC, donc le D, du Maryland, le M, et la Virginie pour le V. Le son Airbnb est une démonstration de ce que Sheriff La Zone fait de mieux.
0: Tu l'as déjà vu en live?
1: Ouais.
0: Et ça assure pas mal.
1: Ouais.
0: Et peut-être qu'un jour, DNF fera venir cet artiste-là.
1: Peut-être, qui sait.
0: On l'écoute, en tout cas.
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0: De Boulevanille, deux titres enchaînés, qu'est-ce qu'on vient d'entendre, Milos?
1: Premièrement, Airbnb de Chérif La Zone et 3h du matin de Chéri Paille. C'est un artiste de l'underground français, il a un style assez propre à lui, il a des paroles plutôt profondes et ses sons sont très reconnaissables par ses prods.
0: Et bien vous l'avez peut-être découvert à l'instant grâce à Milos, ça change un petit peu la programmation musicale de Canal B. Pourquoi pas une émission entière consacrée à DNF, prochainement on verra bien. En tout cas Milos, là tu nous proposes un dernier titre.
1: Pour finir, je vais vous faire entendre Denier, un titre de Jeune Morty. Dans ses sons, Jeune Morty fait ressortir ses influences ivoiriennes et il les mélange parfaitement avec sa trap.
0: Ça va être le dernier morceau maintenant. Retrouvez donc une diffusion dans Le Grand Tout il y a quelques semaines, c'était le 18 juin, de ce reportage sur le collectif DNF dont tu fais partie. Et puis retrouvez DNF sur Instagram.
1: C'est @dnf.project. Tiré du bas sur Instagram.
0: Merci Milos, vous retrouvez bien sûr les liens vers les sons que tu nous as proposés sur la page de Boulevanille sur canalb.fr. Bon été à l'écoute peut-être des sélections que tu nous as amenées aujourd'hui et à bientôt Milos, salut.
1: À bientôt.
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0: Vous êtes dans le Poco Too Much ?
1: Ouais, ouais, tant mieux.
0: Vous êtes sur Canal B.
1: Super.
0: Ouh, c'est encore mieux. Et à l'instant, vous venez d'écouter Just Mustard. Waouh, fabuleux. Just Mustard qui annonce une tournée. Et pour annoncer cette tournée, a décidé de nous offrir un remix, le premier remix officiel de leur album, le titre Endless Deathless. Un remix qui a été fait par Daniel Avery. Daniel Avery, c'est un DJ qui a commencé en tant que guitariste. Il était fan de Kaios et de My Bloody Valentine. Et donc il revient un petit peu à ses premières amours en tant que DJ en remixant Just Mustard, qui disait qu'ils aimaient bien les breakbeats. Lui, quand il a entendu ça, il a dit bah, « j'aime bien leur album, allez les gars, on collabore ». Et ça nous fait ce titre « Endless Deathless » remixé par David Avery.
1: On continue cette émission avec Youassa Exite, un groupe fondé et mené par Douglas Budson, un garçon originaire de Minneapolis. Ce groupe est à géométrie variable. Ce garçon recrute le temps d'un album ou d'une tournée ses potes ou d'autres musiciens. C'est comme ça qu'il fonctionne, quoi. Fin janvier, il a sorti un nouvel album. Cet album s'intitule Silver Spoon Hallucination et je vous propose d'écouter le morceau qui ouvre cet album.
0: Et qu'est-ce qu'il y avait dans la petite cuillère pour que ça lui provoque des hallucinations ?
1: Du sucre !
0: Ah, ça doit être ça.
1: Ah oui, il ne faut pas abuser du sucre.
0: Sucre brun.
1: Don't rat, Youassa Exite, dans Un Poco Too Much.

0: Quelle fougue. B&B, Twerp, B&B, c'est le titre de ce morceau. Twerp, c'est le nom du groupe, de ce groupe américain. Et ce morceau est extrait de Digital Distortion, le premier album, ou plutôt mini-album. Il y a ce titre, c'est un mini-album, hein, sorti fin janvier, lui aussi, comme l'album précédent de Usada Exide.
1: 4 ans après la sortie de leur album précédent, The Orioles reviennent avec leur 4e album. Un album qui a été enregistré entre Hambourg et à Hambourg et aussi sur une île grecque. Alors c'est un groupe The Orioles qui a l'art du contre-pied, du moins c'est ce que j'ai lu, qui nous fait parfois du post-punk jazzy, aussi étonnant que ça puisse paraître, mais j'ai lu certaines critiques qui lui disaient que parfois à vouloir surprendre, il pouvait parfois se perdre. Alors est-ce que le mieux est l'ennemi du bien? Je ne sais pas. Ce groupe vient de Manchester, c'est un trio, il est mené par Joel Anthony Patchett et je vous propose le titre qui s'appelle Wasp, extrait de Only You Left The Orioles dans Un Poco Too Much.

0: un autre titre qui a été enregistré en Grèce. Ça doit être The Place to Be hein, pour enregistrer actuellement. Un titre de Dead Can Dance, et oui, chanté par Brendan Perry, le groupe formé à Melbourne en 1981. Revient là après 5 ans d'absence avec ce titre qui s'appelle Your Day Will Come. Alors c'est un single qui annonce une série de singles. Ils ont décidé d'en sortir un tous les mois. Alors vous pourrez l'écouter, les écouter, peut-être pas tous, mais certains sûrement s'ils sont bien sur Canal B, peut-être même Don't Poco Too Much. Par contre, vous ne pourrez pas les écouter sur les plateformes. Ils ont décidé de se retirer de toutes les plateformes, genre Deezer, Spotify et compagnie, parce qu'ils trouvent que ça rémunère pas assez les artistes, etc. Donc tous leurs titres seront disponibles sur leur Bandcamp officiel, et il faut savoir aussi que la moitié des bénéfices seront reversés à Medical Aid for Palestinians.
1: On va continuer cette émission avec Plastic Family, un groupe néerlandais. Ils viennent de sortir.
0: Je crois que c'était avec Plastic Bertrand. Plastic, Bertrand, tu nous passes quoi? Plastic
1: Family. D'accord. Ils viennent de sortir un premier single. Là, tu viens de trahir ton âge. Hein. Ce single, c'est TV Screen, et on l'écoute maintenant.
0: Allez.
1: Don't Poco Too Much.

0: Sors de ce corps, Richarel.
1: Oui, c'est vrai que ça ressemble.
2: C'était tu l'as déjà dit l'autre fois, mais c'est vrai que...
0: Ah non, c'est toi qui l'as dit.
2: Ah oui, c'est moi qui l'ai dit.
0: Ben, je reprends les grandes citations des grands hommes.
2: Ah,
0: à l'instant, c'était Sunday Mourners, dont le chanteur et guitariste Quinn Robinson doit avoir dans sa discothèque ou celle de ses parents l'album Blank Generation de Richarel et qu'il a dû beaucoup, beaucoup l'écouter. Ce titre, ce morceau que l'on vient d'écouter, c'est He Cried et il est tiré de A Rhythm Absolute, le premier album de ces quatre Californiens.
2: Bertrand, pour fêter leurs 20 ans, figure-toi que Future Islands a décidé de sortir une compilation. Mais ce n'est pas la compilation de leur plus grand succès. Au contraire, c'est une compilation avec des raretés, des démos, des choses voilà,
0: introuvables.
2: Ouais, presque introuvables. Ça sortira le 22 mai sur leur label 4AD, hein, toujours. Voilà, il y aura des titres alternatifs, genre par exemple, qui sont sortis sur des 7 pouces qui distribuaient pendant les concerts.
0: D'accord.
2: Ouais, plein de choses comme ça. Et ben, pour nous faire patienter, en attendant cette compilation qui s'appellera « From a hole in the floor to a fountain of youth », ils nous sortent un single qui s'appelle « Sail ». C'est Future Islands dans Unfu Kotu Puch.

0: Ça me dit quelque chose.
1: Mais oui, t'as beaucoup écouté, toi, Radio Free Europe, lorsque t'étais à Berlin-Est.
0: Ah, exactement.
1: Bah oui,
0: ah, bah à Berlin, mais pas Est. Ah, ouais, j'étais du bon côté.
1: Est-ce
0: qu'on dit du bon côté?
1: Va savoir. Donc, le titre à l'instant, Radio Free Europe, qui nous était interprété par R.E.M., le groupe d'Athènes en Géorgie, formé en 1980 autour de Michael Stipe. C'était leur premier single. D'ailleurs, la première version enregistrée, Michael Stipe n'avait pas eu le temps d'écrire complètement les paroles, et donc c'est pour ça que par moments, ça fait... Ça marmonne un petit peu.
0: Il chante en yaourt. D'accord.
1: Mais la version qui était sortie sur l'album de 1981, qui s'appelle Murmure, bon, elle avait été réenregistrée, donc c'était beaucoup mieux. Alors pourquoi je vous passe ça? Parce que vous êtes sans doute au courant que le gouvernement de Donald Trump a décidé de démanteler plein d'agences gouvernementales, dont le USAGM, qui supervise The Voice of America, qui finance entre autres Radio Liberty, Radio Free Asia et Radio Free Europe. Donc il y a plein de stations Radio Free Europe qui faisaient quand même du soft power américain depuis des dizaines d'années. Et bien voilà, petit à petit ça ferme, ils s'en foutent complètement. C'est une page qui se tourne.
0: On poursuit cette émission avec les Américains de Serfs. On va les écouter avec un titre extrait d'une compilation intitulée Rarities Volume 2. Ça te fait penser à quelque chose? Une compilation de titres rares, enregistrés entre 2021 et 2023. Ce volume 2 est nettement plus généreux que le premier. Il y a 5 titres en plus. Et parmi ces titres rares, j'ai choisi de vous passer celui-là, Interference, les Serfs dans Un Poco Too Much.

0: Voilà, c'est un garçon très, très, très prolifique. Et surtout, il ne jette rien. C'est une maladie, je crois, de rien jeter.
1: Ah oui, c'est vrai. Ouais, c'est une sorte de syndrome de Diogène.
0: Voilà, c'est ça.
1: Ouais. Bon, bah écoute, il va peut-être un jour détrôner Guide by Voices. Hein,
0: ouais, mais l'autre, je crois quand même, il a un studio.
1: Oui, il a un studio.
0: Il a investi dans rien.
1: Aussi. Bah, bon, bref, voilà. Bertrand, un trio de Boston mené par Brandon Hagan qui s'appelle Wunderbar. Tu connais, puisque je crois que tu as passé un titre la semaine dernière.
0: Exactement.
1: Une excellente reprise des Pixies. Mais là, je vous propose un autre titre, extrait de Surgery and Pleasure. C'est un album qui est sorti, je vous l'avoue, l'année dernière, mais qui vient de ressortir en version deluxe. Donc, bon, ça me permettait de repasser un titre. Je vous propose le titre Spades de Wunderbar.

0: Je l'aime bien, alors je le repasse.
1: Mais tu as tout à fait le droit.
0: Ce titre de The Afghan Whigs, le titre House of Eyes, c'est un single qui est sorti pour annoncer la tournée de leur 40e anniversaire pour le groupe. Ça ne nous rajeunit pas, le groupe mené par Greg Dulli.
1: Hein ? Ils viennent pas dans le coin ?
0: Ben non, malheureusement, c'est une tournée américaine.
1: Ah.
0: Avec quoi allons-nous terminer cette émission, Bertrand ?
1: Eh bien, on va terminer ce Umpoco Too Much avec Ice Age. Ice Age qui feront le retour en mai avec un nouvel album. On va écouter le single sorti il y a un mois de ça. Ce single, c'est Star. On se dit à la semaine prochaine, même endroit, même heure.
0: Allez, ciao.
1: Salut Fred, salut tout le monde.

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C'est la sieste sur Canal B. Vous venez d'y entendre un morceau de Pearls Before Swine, précédé de Emily Jane White, de Sophie Hunger et tout à l'heure de Guillaume Tessier sur la BO du film La Femme Invisible.

pendant cette sieste sous les pommiers, Canal B vient de vous offrir un morceau des Missing Seasons, précédé de Magnetic Fields, de Conky Duet et tout à l'heure de Hills.

à l'instant, Nouvelle Vague reprenait un morceau des Talking Heads. Juste auparavant, vous avez pu entendre Courtney J, les Pommées Granates et tout à l'heure, les Anglais de Home Life.

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La chanson d'Hélène du film Les choses de la vie, reprise ici par les Get Well Soon. Cette sieste vous a proposé juste auparavant Holly Miranda, Yo-Yo-Yo Acapulco et tout à l'heure Gonja